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0: Non.

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Ok. Il paraît qu'il est ressuscité 3 jours après. 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

alors c'est le temps qui nous reste. Alors moi, je vis un peu comme si j'allais mourir demain. Je vais mourir demain d'ailleurs. Et si c'est pas demain, ce sera après-demain. Ou l'année prochaine. Ou...

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0: Bonjour tout le monde, bienvenue dans l'Inopiné, l'émission qui s'enregistre au fil des rencontres. Et la rencontre du jour, c'est un peu l'annonce d'un été qui se rapproche, car les 30 et 31 mai prochains, c'est le retour des plateaux éphémères sur le plateau de Mondeville-Colombelles. Pour en parler, on reçoit Gaëtan Grignard, responsable de la communication au théâtre La Renaissance, l'institution qui chapeaute ce chouette événement populaire. L'Inopiné, nouvel épisode, c'est parti. Alors bonjour Gaëtan.
1: Salut Antoine.
0: Ça va bien ?
1: Ouais, très bien.
0: Ouais, donc j'imagine qu'on te prend en plein milieu de plein d'organisations.
1: Effectivement, là on est un peu dans le rush des derniers jours.
0: Donc comme je disais, ça commence à sentir l'été qui approche, c'est le retour donc des plateaux éphémères. Et donc c'est un des temps forts du théâtre La Renaissance.
1: Ouais.
0: Dans l'année, il y a deux temps forts.
1: C'est ça, on a deux festivals, un en janvier qui s'appelle le festival À partir du réel, qui est plus du coup en salle. Et c'est des spectacles qui ont cette particularité d'être sur les écritures du réel. Et en fin de saison, on aime bien fêter la fin de saison en organisant deux jours de festival à l'extérieur. Donc c'est les plateaux éphémères, c'est totalement gratuit, c'est ouvert à toutes et à tous. C'est un peu la fête de fin de saison.
0: Oui, alors ça fait déjà plusieurs saisons qu'on en parle là sur Station B, on le représente chaque année, mais je suis quand même obligé de te poser la question parce que tout le monde n'écoute pas tous les épisodes de l'Inopiné.
1: Quoi ?
0: Peux-tu nous rappeler ce que sont, même si tu l'as déjà brossé rapidement, mais ce que sont les plateaux éphémères exactement quoi ?
1: Et donc les plateaux éphémères, c'est un temps fort du coup pour la salle, pour la Renaissance, mais aussi pour les bénévoles parce que c'est un événement sur lequel ils participent beaucoup et ils investissent beaucoup d'énergie. Donc c'est deux jours de spectacle de rue. On parle aussi d'espace public, mais ce qui parle, c'est les arts de la rue et du cirque. Et l'idée, c'est de proposer une dizaine, cette année, on est à 11 spectacles gratuits devant la Renaissance, parce que devant la Renaissance, on a la chance d'avoir la place des Tilleuls. Et la place des Tilleuls, elle est en rond, elle se prête très bien à y installer des tables, à y installer des stands, à y accueillir des structures, des assos. Et tout autour de cette place, qui est un peu le cœur battant du festival, il y a par exemple un grand parking qui est juste à côté, où il n'y a plus de voitures, mais enfin, le temps de l'événement, il n'y a plus de voitures, mais ça devient la grande scène du festival. À côté, il y a l'école des Tilleuls, où dedans, il y a deux cours qui sont parfaites pour y installer aussi des spectacles. Il y a aussi un carrefour, où habituellement passent les voitures, et ben là ça devient aussi une scène. Voilà, c'est vraiment le titre du festival, c'est des plateaux éphémères, ça dure un week-end, ça surgit un peu comme ça le temps d'un week-end et c'est chouette, c'est très convivial, très familial.
0: Oui c'est ça, très vivant, c'est comme tu dis, c'est la fête au village un petit peu.
1: Ouais tout à fait, habituellement c'est une place qui, hormis le parking et quelques gens qui viennent jouer aux boules de temps en temps, il se passe pas grand chose, donc là c'est clair que voir cette place autant animée, ça fait plaisir, c'est cool.
0: C'est un moment attendu par les habitants j'imagine.
1: Oui, clairement il y a vraiment des habitués, des gens qui savent que le dernier week-end de mai, parce que c'est la logique à chaque fois, c'est que les plateaux éphémères ont lieu le dernier week-end de mai, des gens qui savent que voilà, l'année prochaine, dernier week-end de mai, ils vont au plateau éphémère.
0: Bloc.
1: Et c'est la 15e édition, donc c'est un festival qui est bien installé, qui est repéré. Ça touche les gens qui habitent à Mondeville, à Giberville, à Colombelles, qui sont les trois communes sur le plateau. Mais ça touche aussi les Canets, les Canaises qui savent aussi que c'est un événement de qualité où on va pouvoir passer des bons moments en famille, entre amis ou même en solo. Enfin, vraiment, c'est un rendez-vous à noter dans son agenda.
0: Et donc tu parlais effectivement, tu évoquais le fait que c'était les arts de la rue, donc c'est du théâtre qui se joue, qui est conçu pour être joué en extérieur.
1: Oui, c'est ça. C'est vrai que j'ai pas précisé, les arts de la rue effectivement c'est des artistes, des compagnies qui se lancent le défi de créer un spectacle, mais au lieu d'avoir toute l'installation, tout le confort d'un théâtre en termes d'installation lumière, installation son et tout ça, là vraiment l'idée c'est de faire avec l'espace public. Et donc ça veut pas dire que ils ne font que à la voix, enfin des fois c'est aussi des voix amplifiées, il y a de la musique, si c'est le soir et que la nuit tombe, on peut mettre de la lumière aussi, mais l'idée, voilà, c'est de travailler avec cette contrainte qu'on est dans l'espace public, qu'il n'y a pas des sièges bien alignés. Donc, des fois, le public va aller voir un spectacle et pourra être assis dans les gradins, ou alors par terre, ou alors rester debout. Enfin, c'est vraiment ça débloque des manières de voir et des manières de faire des spectacles.
0: Oui, même pour le public, effectivement, c'est quelque chose de plus accessible. On peut se dire, tiens, je vais aller. On peut se permettre une curiosité qu'on n'ose peut-être pas avec un théâtre fermé.
1: Tout à fait, exactement. Ouais. C'est clair que là, on peut aller jeter un œil, voir si ça nous plaît, arriver en cours de spectacle, repartir un quart d'heure avant la fin. Enfin, vraiment, on est libre et c'est ça qui est chouette. C'est que, enfin, en plus, je pense qu'on va en parler plus en détail, mais le festival, c'est pas que des spectacles. On propose aussi des ateliers en partenariat avec notamment la compagnie Max et Maurice qui propose des ateliers cirque, il y a des ateliers de sérigraphie. Enfin, vraiment, le festival, c'est pas que des spectacles. On peut vraiment
2: vivre sur la place des tirs.
1: Ouais, c'est ça. C'est un petit village animé. Il y a plein de choses à faire, donc. Voilà.
2: Et vous n'êtes pas les seuls en Normandie à proposer ce genre d'événements. Il y a tout un réseau, c'est le réseau Renard qui lui fête ses 20 ans, a priori, oui. Si je regarde là le programme.
1: Ouais.
2: Donc vous, 15 ans, finalement, vous êtes dans les vieux.
1: Ouais, c'est ça.
2: Et comment ça se passe? C'est des spectacles que vous partagez aussi d'un festival à l'autre ou pas du tout, ce réseau Renard?
1: Et ben, depuis quelques années, c'est vrai qu'il y a un peu une tendance assez vertueuse qui est la mutualisation. Donc quand on fait venir une compagnie, c'est chouette si on peut lui proposer une tournée sur le territoire. Mmh. Ça nous permet de mutualiser un peu les coûts de déplacement, d'hébergement. Enfin, l'idée, c'est de ne pas les faire venir pour un one shot, ce qui pouvait arriver plus souvent avant. C'est-à-dire qu'on fait venir une compagnie qui vient de Toulouse. Elle vient, admettons qu'elle venait à Mondeville et qu'elle repartait le lendemain. Bon, c'est un peu dommage parce que si ça se trouve, deux semaines après, elle vient sur un autre événement. Dans la Manche par exemple. Et donc dans l'idée c'est de mutualiser, donc c'est 16 partenariats. Le réseau Renard, c'est le réseau normand des arts de la rue. Mmh. Et du coup ça regroupe 16 partenaires qui organisent des festivals. Donc par exemple à Granville il y a Sortie de Bain, il y a Éclat de rue à Caen, il y a la fête du cirque un peu plus dans le nord du Calvados. Donc voilà, il y a plein de structures qui essayent de travailler intelligemment et d'unir leur force et leur savoir-faire aussi.
2: Et donc vous, pour faire vivre ces plateaux éphémères, tu l'as dit, c'est la fête de fin d'année du Théâtre La Renaissance. Et derrière, ce sont la particularité du Théâtre de La Renaissance, c'est que c'est ça vit grâce à ses bénévoles.
1: Oui, tout à fait. C'est vraiment un temps fort. La Renaissance, pour situer en deux mots, c'est une association à la base. Donc il y a à peu près 150 adhérents qui, en début de saison, adhèrent à l'association. Et parmi ces 150, il y en a à peu près 80-90 qui vont devenir bénévoles, qui vont vraiment donner de leur temps. Donc sur l'année, c'est par exemple accueillir le public, les soirs de spectacle, c'est s'occuper du bar après le spectacle. Voilà, il y a plein de manières de s'investir pour La Renaissance. Et c'est clair que les plateaux éphémères, c'est vraiment un temps fort parce qu'on a 70, on a fait le compte tout à l'heure, mais on est à peu près à 60-70 bénévoles sur le week-end, ce qui représente vraiment une force et une énergie qui nous permet de proposer cette qualité au public. Parce que c'est eux du coup qui vont tenir le stand de restauration, la buvette, c'est eux qui... On a une brigade verte qui va s'assurer que le site est propre, que toutes les poubelles sont accessibles. Enfin, voilà, il y a plein de manières où les bénévoles ont pu s'investir sur cet événement.
2: Bah, c'est une chouette équipe, et puis j'imagine que c'est un peu l'apothéose de la saison. Mmh. Et après, donc, ça veut dire qu'à partir du 1er juin, on n'entend plus parler de La Renaissance jusqu'à la rentrée, courant septembre, c'est ça?
1: Eh bien, cette année, petite exception. C'est vrai que normalement, ça clôture tout le temps la saison, enfin, c'était un peu l'habitude. Mais là, le 7 juin, on aura un dernier concert en salle avec l'Opéra Orchestre Normandie-Rouen, qui autour de la résistance, ça s'appelle Les Voix de la Résistance. Voilà, il s'est trouvé pour des questions de planning que ça ne pouvait tomber que le 7 juin. Donc voilà,
2: c'est un after.
1: Voilà, c'est l'after en salle. Et ça va être très chouette aussi. Si les gens aiment les chanteurs et les orchestres, c'est le spectacle aussi.
2: Et ben voilà, comme ça, on a deux infos en une dans l'inopiné. Bon, on va revenir quand même au plateau éphémère. Donc tu l'as dit, c'est gratuit, c'est ouvert à toutes et tous.
1: Oui.
2: Il n'y a pas de limite d'âge ou...
1: Non, là, ça peut arriver certaines années qu'on ait des spectacles qui soient un peu plus exigeants en termes de texte ou même en termes de longueur. Là, cette année, c'est vraiment une édition qu'on s'est fait la réflexion dans l'équipe. On s'est dit, elle est vraiment très familiale, très accessible à tous. Il y a juste un spectacle, mais on l'a mis... C'est le premier spectacle, donc une fois qu'il est passé, on peut considérer que tout est OK. C'est le premier spectacle, c'est 1978 de la famille Goldini. C'est à 14h le samedi, donc ça inaugure en quelque sorte le festival. Et là, il n'est pas forcément tout public parce qu'il dure 1h55.
2: Oui, donc, c'est un peu pour plus de la exigeant.
1: Pour de la rue, un spectacle qui dure 1h55, c'est un sacré pari. Mais en fait, le spectacle, c'est une petite pépite. Donc, pour tous les amateurs et amatrices de théâtre, c'est drôle. C'est un peu une conférence. Je me lance du coup pour parler du spectacle. Mais 1978, voilà, c'est Hugues Amsler qui remonte le fil de sa vie. Lui, il est né en 1978. Et en fait, c'est un peu une année... où il y a eu plein de bouleversements économiques, donc en fait, il va un peu retracer sa vie en parallèle de toutes ces crises, que ce soit les crises économiques ou alors les siennes. Donc voilà, il y aura des photos, il y aura des objets, de la musique, des surprises, voilà. C'est un peu une confidence, enfin lui, il appelle ça une confidence gesticulée. Voilà, on rit, mais aussi on réfléchit, et c'est ça le tour de force de ce spectacle 1978, c'est que
2: donc c'est lui qui fait l'ouverture du festival.
1: Oui, tout à fait.
2: Et comment ils sont choisis, moi, au-delà de la mutualisation avec le réseau Renard, comment vous avez fait cette programmation? Parce que tu m'as dit que cette année tu étais particulièrement content de la programmation.
1: Oui, bah c'est Catel Bidon essentiellement qui est la directrice de la Renaissance qui fait la programmation. Donc pour ce faire, du coup, elle va voir des spectacles. C'est vraiment une grande partie de son activité sur toute la saison, c'est d'aller voir des spectacles dans les autres festivals ou dans les autres lieux pour, pour faire un peu son marché. Et puis il y a tout un tas de festivals qui sont dédiés aux arts de la rue. Et après, il y a aussi l'expertise du réseau Renard. En fait, des fois, Catel ne peut pas aller voir tous les spectacles qui sont proposés. Donc, des fois, c'est aussi d'autres structures qui, quand le réseau Renard se réunit, ils vont dire, voilà, j'ai vu ce spectacle-là, cette compagnie, elle vient de créer ce spectacle, ça va être super, il faut absolument le programmer. L'idée, c'est de défendre des projets et puis d'aller trouver des pépites.
2: Eh ben, on venir à voir ça, justement, les 30 et 31 mai, Place des Tilleuls. Tu as commencé à parler de la programmation. Ce que je te propose, c'est qu'on continue. On sait que là, maintenant, voilà, on est arrivé, on était le samedi 30 mai, on a regardé 1978, on en a pris plein les yeux, plein le cerveau. Et on arrive un petit peu après, à partir de 16h15, je crois que Carrefour des Tilleuls, c'est pas très loin de la cour de l'école, j'imagine.
1: En fait, la Place des Tilleuls, elle est vraiment juste collée. On a mis un plan dans le programme qui est accessible sur le site. C'est vraiment, on fait trois pas et on peut voir le spectacle. Limite, on peut voir le spectacle depuis la Place des Tilleuls. Hein. C'est vraiment, c'est très resserré comme site de festival. Et donc oui, il y aura Fratello, Fratello qui est un spectacle de la compagnie Bestia, une compagnie régionale. Et du coup, là, c'est un peu l'histoire de deux frères de vie qui sont porteurs acrobatiques et qui partagent leur passion du cirque. En fait, ils sont acrobates tous les deux. Et souvent dans les duos, il y a toujours un porteur et un voltigeur. Là, c'est pas le cas. Ils sont tous les deux, porteurs. Donc en fait, ils vont inventer un nouveau langage, en fait, où ça va plus tourner autour de l'équilibre, de la confiance, de la complicité, tout ce qui fait en fait la fraternité, en fait. C'est vraiment un spectacle qui tourne autour de ça, du lien de fraternité. Et donc là, on est vraiment sur du cirque, avec du coup du jonglage, du monocycle, des échasses, des acrobaties au sol. C'est assez virtuose, ils sont très très forts. On les avait accueillis en résidence la saison dernière, ils avaient fait une sortie de résidence sous chapiteau, c'était super. Enfin, vraiment, ils sont hyper doués et c'est très poétique aussi. Donc c'est à ne pas manquer. Et ça, c'est tout public. Ça dure 50 minutes et on regarde, on en prend plein les yeux.
2: Alors on enchaîne avec après un spectacle à 17h40 qui s'appelle Viril. Viril ES, 5 hommes, 5 nuances, 5 parcours singuliers. Mais qu'est-ce que ça raconte?
1: Là, c'est un peu la petite pépite. Moi, c'est un peu mon coup de cœur. Je ne l'ai pas vu, mais j'ai vu beaucoup de teasers. J'ai lu beaucoup d'articles sur ce spectacle. Là, c'est la compagnie Kinloss qui s'empare de la thématique de la virilité. Donc, sur scène, on découvre 5 hommes, mais on découvre aussi que c'est 5 hommes qui sont interprétés par 5 femmes.
2: C'est bien ce que la photo me disait.
1: Voilà, c'est ça. Sur la photo, elles sont en costard et tout ça, assez large. Et donc, voilà, c'est un spectacle de danse. Donc là aussi, on est sur quelque chose de très accessible. C'est vraiment musique et danse. Mais, en fait, c'est à travers la danse, à travers la gestuelle, c'est... En fait, aborder un peu toutes ces comment la virilité comment elle se traduit en fait dans les comportements, dans la gestuelle, dans le regard. Et c'est vraiment c'est hyper rythmé, c'est très c'est une jeune compagnie, donc ça se voit. C'est la musique aussi, c'est très techno, c'est hyper hyper puissant.
2: Compagnie Kinloss
1: Kinloss, ça se prononce Kinloss, ouais. C'est vrai qu'on ne sait pas trop, mais c'est Kinloss, elles nous ont précisé. Donc voilà, ça c'est petite pépite à voir à 17h40. Et donc là, ça sera cours de l'école. Ça dure 45 minutes.
2: Et après, on en prend plein les yeux, parce que je crois que sur la grande scène, il y a des gens qui font de l'escalade dans Hot and Cold.
1: Ouais, de l'escalade, c'est clair. C'est, il y aura une structure qui sera montée. Et là, Hot and Cold, c'est l'idée. C'est qu'en fait, il y a des artistes qui viennent de, qui sont finlandais et d'autres qui viennent de, d'Afrique du Sud. Donc, pas les mêmes climats, pas les mêmes manières de vivre, de, voilà, de, d'appréhender le, l'environnement. Et donc l'idée, c'est de voilà, cette rencontre, cette union qui se fait, ça donne lieu à des scènes assez, assez marrantes. Et en fait, effectivement, on va lever la tête pendant ce spectacle parce qu'il y a, un triple trapèze. Donc il y a toute une structure et en fait, ça sera de la voltige aérienne. Donc voilà, il y aura... C'est assez loufoque parce que je sais qu'enfin pour ceux qui pourraient aller voir la vidéo, le teaser, ils font du trapèze en ski, ce qui n'est pas commun.
2: Et c'est voilà, bien d'Afrique du Sud, ça.
1: Ouais, c'est ça. Non, non, mais du coup, ensemble, ils transforment leurs différences en force et en soutien mutuel. Et c'est ça qui est beau aussi avec ce spectacle.
2: Et tu parles de vidéos, c'est des choses qu'on peut voir sur le site de la Renaissance. J'imagine qu'il y a peut-être une vidéo pour chacun des spectacles.
1: Tout à fait. Ouais. Alors, pas tous les spectacles, parce que des fois, il y a des spectacles qui sont un peu plus jeunes, qui ont été créés il n'y a pas si longtemps que ça. Donc, ils n'ont pas tous de teaser, mais pour la plupart, effectivement, on peut avoir plus de détails. Là, c'est vrai que ce que je dis, j'oublie forcément des choses sur les spectacles, mais j'invite les gens à aller voir sur le site internet. Il faut venir, voilà, mais si on veut préparer, si on veut être sûr que ça va être bien, on peut aller voir et on va se rendre compte que c'est chouette.
2: Et là, en fait, il y a une petite pause pour que tout le monde puisse manger tranquillement. Et à 21h, si je dis que c'est une double soirée un peu sous l'angle de la musique, ça va, je me trompe
1: ça
2: pas?
1: Ça marche très bien, c'est très exactement bien. Ça, ouais.
2: Donc, il y a deux spectacles qui vont s'enchaîner le samedi, donc 21h et 22h. Tout d'abord, c'est une Bien Parado et ensuite le Manche-Balle. Est-ce que tu peux me parler des deux?
1: Ouais, alors Bien Parado, c'est une danseuse et un musicien. Donc Jeanne Fourier et Cédric Frouin qui viennent de Toulouse. Tout à l'heure, je parlais des compagnies qui viennent de Toulouse. Et bien, ils viennent de Toulouse. L'idée de ce spectacle, c'est que Jeanne, en fait, elle s'empare d'une danse populaire espagnole qui s'appelle la Sevillane et qui est une danse traditionnelle. Mais là, l'idée, c'est de la faire se rencontrer avec la musique électronique. Donc, on est vraiment sur un face-à-face danse et son. Et donc là, pareil, spectacle très accessible parce qu'il n'y a pas de texte. C'est vraiment qu'on regarde et on ressent vraiment toute l'énergie et toute la poésie du spectacle. C'est très rythmé, ça fait dialoguer les cultures. Voilà, on se questionne sur les héritages, sur la déconstruction. Et voilà, l'idée, c'est de voir comment on peut accéder à une certaine forme de liberté. Donc il y a beaucoup de force dans ce spectacle. Voilà. Tout tourne, si je peux dire aussi que ça tourne autour d'un cube, en fait, l'artiste, en fait, son point central, c'est un grand cube en bois, et avec ce cube, elle arrive à vraiment créer une espèce de dispositif scénique qui est assez chouette.
2: Ok, et après, la soirée se termine avec le Manche-Balle que tu as déjà vu à une autre occasion, et tu sais très bien, tu peux le confirmer.
1: Tout à fait, c'était un coup de cœur quand j'avais été au festival Chauffé dans la noirceur il y a 2 ans. J'étais entré dans un chapiteau un peu au hasard et j'étais tombé sur un groupe qui mettait, mais l'ambiance, le public était à fond, danser et tout, alors que, enfin voilà, ils avaient vraiment conquis le public. Et donc là, j'apprends quand Catel me dit je vais programmer le soir, pour clôturer le samedi soir, je vais mettre le Manche-Balle. Et donc là, j'ai fait des recherches, je me dis mais c'est super, j'ai déjà vu, c'était génial. Donc là, la chance, on va accueillir ça au plateau éphémère, donc ça sera à 22h. Place des Tilleuls, ce qui n'est pas commun. C'est déjà arrivé qu'on ait un DJ set sur la place des Tilleuls il y a quelques années, mais là on va carrément, en fait le Manche-Balle c'est un bal trad, donc c'est accordéon et clarinette.
2: D'accord.
1: Sur les deux. Donc voilà, on est sur la musique traditionnelle, mais ils arrosent ça de beats pimentés et de basses juteuses. On est vraiment sur une rencontre. En fait, c'est ça, on est un peu sur les deux spectacles, on est sur une rencontre de la tradition avec l'électro et les grosses basses. Donc ça, c'est cool. Et l'idée, c'est que sur la place des Tilleuls, on va enlever tout ce qui est table, tout ce qui est banc et tout ça, on va les décaler pour faire de la place des Tilleuls un justement, un grand bal sur lequel tout le monde pourra s'ambiancer et puis danser à chaque fois. Enfin, ils arrivent vraiment à emmener le public dans une espèce de transe collective. C'est vraiment... Faut le voir pour le croire.
2: Bah tiens, justement, comme tu parles de cette place qu'on va débarrasser, on va quand même dire ce qui s'y passe. Tu l'as vite, rapidement évoqué ouais. tout à l'heure, mais toute la journée, il y a des choses. Je pense que c'est le samedi et le dimanche. Toute la journée, il y a des choses pour le public qui est entre deux spectacles. Ou si en ce moment, un spectacle qui nous inspire un peu moins, on peut aller faire d'autres choses. Parmi ces choses, il y a un atelier sérigraphie, par exemple.
1: Oui. On a la chance depuis deux ou trois ans, je sais plus, d'avoir comme voisin l'Ancrage, qui est un atelier collectif de sérigraphie. Et donc l'idée, c'est de mettre des panneaux pour aller dire hey, « allez par ici, faites quelques pas, vous allez voir, vous allez tomber sur l'atelier de l'Ancrage ». Et vous allez même pouvoir sérigraphier le visuel de la saison sur le textile de votre choix. Donc, j'invite vraiment les gens à ouvrir leur armoire et à regarder un t-shirt qu'ils mettent plus trop et qu'ils aimeraient bien remettre un peu plus souvent. Mais là, du coup, l'idée, c'est de le prendre, de le faire sérigraphier. Et, ou alors, si on n'a pas de textile, on pourra repartir aussi avec une carte. Enfin, voilà, il y aura possibilité de découvrir la sérigraphie, qui est un art, enfin, un artisanat, je ne sais pas comment on décrit ça, mais c'est une pratique artistique qui est hyper, hyper chouette. Donc, on est très content de proposer ça.
2: Tu sais si c'est, il faut ramener un t-shirt plutôt clair ou foncé, des fois, non tu...
1: Eh bien, je crois qu'ils ont les deux. Ils auront soit du blanc, soit du noir.
2: Ok.
1: Moi, je conseillerais du blanc, quand même, pour être sûr.
2: Ok. Et donc, c'est Alice Dufay qui fait l'affiche.
1: Oui.
2: Voilà, ouais. Donc c'est son affiche qui sera sérigraphiée.
1: Eh bien, en fait, c'est des déclinaisons. Elle est assez... Il y a beaucoup de choses sur cette affiche.
2: Oui, ça reprend les éléments des différents spectacles.
1: Tout à fait. Mmh. C'est exactement ça. Donc, il y a pas mal de choses. Donc, on a isolé certains personnages de l'affiche et en dessous, on a mis la typo plateau éphémère pour faire quelque chose de plus épuré, de plus peut-être qui sera moins chargé, plus simple à imprimer peut-être en sérigraphie. Mais ça va être super chouette. On a fait des essais, c'est très beau.
2: Oui, j'imagine. Et donc, une fois qu'on a un beau t-shirt, on peut aussi aller faire un atelier cirque.
1: Oui, oui. Bah là, pareil, on est copains et voisins avec les Max et Maurice qui ont depuis peu... installer leur chapiteau école de cirque juste à côté de la Renaissance. Il y a le stade Michel Hidalgo juste à côté de la Renaissance. Ils sont installés à côté du stade. Et donc, ils vont sortir tout plein de matériel, d'agrès, des fils, des trapèzes aussi, pour que tout le monde puisse s'initier au cirque, que ce soit les petits comme les grands. Et d'ailleurs, on aime bien dire que qu'on soit souple ou raide comme un piqué, on a tout à fait le droit de s'initier à ça. Et donc ça donne lieu à des scènes des fois un peu marrantes parce que voilà, il y en a qui sont souples, d'autres un peu moins. Mais c'est pas grave, on n'est pas là pour juger et on est là pour s'amuser. Donc ça c'est assez chouette. Ça sera juste devant le théâtre La Renaissance.
2: Ok. Et donc il y a aussi une fanfare pendant qu'on mange le soir à 20h, oui. Les bancales.
1: Ouais, Là, cette année, on a la chance d'avoir les fanfares sur les deux jours. Donc,
2: oui, c'est joyeux.
1: Ouais. Le samedi 30 mai, c'est les bancales, effectivement, à 19h40. Donc, c'est effectivement un peu sur le temps du repas. Mm-hmm. Et les bancales, c'est un collectif canet qui nous entraîne au cœur des Balkans. On a compris le jeu de mots avec les bancales, les Balkans. Et donc voilà, c'est une fanfare qui reprend des airs envoûtants et festifs pour créer un peu une ambiance joyeuse. Pour les moments à partager.
2: Eh bien, une fois qu'on a bien dormi, le dimanche, reprenons notre programmation. Est-ce qu'on peut se réveiller tôt pour aller faire une balade en vélo, par exemple ?
1: Mais bien sûr, c'est la meilleure idée, c'est la meilleure chose à faire un dimanche matin. Effectivement, c'est la troisième année, je crois, qu'on le fait. Troisième, quatrième. Bref, ça marche bien, donc on le fait. On continue de le faire, c'est d'organiser une balade à vélo. Donc, on invite tout le monde à arriver à 10h, place des Tilleuls. Voilà, on attend tout le monde et ensuite on part pour un petit circuit tout à fait sécurisé, qui est très familial, qui correspond vraiment, qui peut être fait par des enfants à partir de, je sais pas, dès qu'on sait pédaler et qu'on a un minimum d'endurance. Enfin, en gros, ça dure 1h30
2: okay.
1: En tout, en sachant qu'au milieu, on s'arrête devant la mairie de Giberville, la médiathèque de Giberville, pour regarder un spectacle, est le premier spectacle du dimanche.
2: Okay.
1: Et donc là, c'est le spectacle... de la compagnie Punto e Trazo, j'ai pas trop l'accent, mais ça s'appelle L'Impondérable Et l'impondérable, c'est un spectacle, c'est un seul en scène, enfin c'est un seul artiste qui s'appelle Pablo De Carlo, qui est nouvellement installé sur le territoire. Et donc lui, c'est un circassien. Et circassien et son agré de prédilection, c'est le trapèze. Sauf que la petite particularité, ce qu'il fait dans ce spectacle, c'est qu'il démonte son trapèze pour n'en garder que le tripode, donc qui est la partie supérieure de la structure. Donc ça fait redescendre au lieu de, enfin il perd en hauteur, mais du coup l'idée c'est de travailler cette notion de distance entre l'artiste et le public. Et ça n'empêche pas moins pour lui de faire des suspensions acrobatiques, donc on est toujours dans le cirque. Mais voilà, il y a aussi il y a du texte, il y a vraiment toute une approche un peu philosophique autour de la distance. Et c'est une notion qui s'amuse à déconstruire. Donc c'est des acrobaties, c'est léger, il y a de l'humour aussi, donc ça reste accessible.
2: On n'est pas obligé de faire la balade en vélo pour voir ce spectacle.
1: Et non, pas du tout. On peut tout à fait se pointer devant la médiathèque de Giberville. Alors à quelle heure? À 11h en fait, oui. Le départ de la balade est à 10h. Et à 11h, que vous soyez à vélo ou que vous soyez venu en voiture parce que vous ne pouvez pas venir en vélo, vous pouvez venir voir le spectacle L'Impondérable.
2: Ok, et si on l'a loupé, on se retrouve à 14h. Alors là, je vois Petite Jauge, donc c'est le seul spectacle sur lequel il faut réserver peut-être.
1: Tout à fait, ouais. Le premier spectacle, on va dire, sur le site du festival, sur la place des Tilleuls, ça va être 80 mètres carrés. Et 80 mètres carrés, effectivement, Petite Jauge, en fait, on est limité à deux groupes de 100 personnes.
2: D'accord,
1: donc en fait,
2: ça va quand même,
1: mais là, les inscriptions sont déjà ouvertes et ça se remplit quand même déjà très bien. L'idée, c'est qu'en fait, au bout de 200 personnes, on ne peut plus accepter du monde parce que l'idée, c'est de partir avec un... Il y a deux comédiens, donc les deux groupes partent chacun avec leur comédien. Et ils vont partir pour une visite d'un appartement. Et pour visiter cet appartement, on ne va pas vraiment aller dans un appartement, ils vont dérouler une bâche. Une bâche qui fait 5 mètres par 4 et sur laquelle est dessiné un peu le plan de l'appartement. Et voilà, on se rend compte que l'histoire, c'est que c'est monsieur Mangin qui a décidé de vendre son appartement sans passer par une agence immobilière. Donc il fait ça un peu de particulier à particulier. Mais on se rend compte qu'il y a un peu plus loin, il y a son voisin, monsieur Mauguin, qui lui aussi, pareil, vend le même appartement. Et en fait, on va découvrir que bon, ils s'entendaient peut-être pas très bien, ils étaient mitoyens. Enfin bref, on découvre une histoire de voisins et de vente d'appartements un peu loufoque, parce que c'est la compagnie Opus, et la compagnie Opus, c'est une compagnie reconnue pour faire des spectacles loufoques, mais à chaque fois, c'est des moments hyper, hyper sympas. Et donc là, si les gens souhaitent venir, et ils auraient raison, il faut s'inscrire en amont. C'est sur le site de la Renaissance. On trouve assez rapidement.
2: Oui, et puis voilà. Un petit QR code. Là,
1: si vous avez le programme, on a juste à scanner le QR code, on tombe direct sur la billetterie et c'est bon.
2: Super. Et donc après, toujours le dimanche, on peut voir Les Moyens du Bord par Carnage Productions.
1: Ouais. Et ben ça, c'est... on reste dans les spectacles un peu loufoques, un peu barrés. Carnage Productions, c'est deux comédiens qui incarnent des apiculteurs qui allaient réaliser leur rêve. En fait, ils avaient acheté une maison à la campagne, donc ils sont tout contents, ils y vont avec leur voiture. Arrivés sur place, ils se rendent compte qu'ils se sont fait complètement arnaquer, il n'y a pas de maison, donc le rêve tombe à l'eau. Donc, ils sont un peu contraints de se dire, qu'est-ce qu'on va faire pour se retourner? On n'a qu'à créer un spectacle. Bon, ils font un peu l'inventaire de ce qu'ils savent faire, de ce qu'il pourrait y avoir dans ce spectacle. Donc ça ne vole pas, il n'y a pas grand-chose. Ils cherchent un peu des talents, ça vole pas très haut, mais c'est ça qui est drôle en fait. C'est que du coup, ils vont essayer à tout prix de faire un spectacle. Ça va être un peu de bric et de broc, mais c'est chouette. Ça va être très drôle.
2: Et juste après la 17h30, c'est un peu notre local de l'étape. Après, je sais pas pour les autres s'il y avait des artistes normands dans les poissons.
1: Oui, la compagnie Bestia vient de Rouen, qui fait Fratello. Et je sais plus, Viril aussi, je crois qu'ils sont du coin.
2: Oui, en tout cas, les Joues Saturent, là, c'est vraiment local.
1: Là, c'est les locaux. Là,
2: ils ont leur public le coin, ils sont très appréciés. Et donc, ils viennent nous jouer leur spectacle The Recital.
1: The Recital, avec un accent sur le et The Recital pour le petit côté Frenchie. Ouais, c'est bah là, pareil, c'est un peu barré. Hein. Souvent, les spectacles de rue, il y en a pas mal où ça, c'est barré. C'est très humoristique.
2: Je pense que c'est plus facile pour accrocher aussi les gens qui sont peut-être de passage.
1: Ouais, carrément. D'aller un peu sur le loufoque, sur le barré. Et donc là, l'idée de ce spectacle, c'est qu'il y a Barbara Hopkins, qui est une artiste lyrique internationale, et elle est de retour pour une date exceptionnelle au plateau éphémère, et elle est accompagnée de son pianiste, Maestro Patrick. Et donc voilà, elle est passionnée, enfin c'est vraiment, c'est une diva, quoi, qui est là pour faire son spectacle, et donc, sauf que, voilà, Maestro Patrick, il est un peu bancal, il joue très bien, c'est un virtuose, mais il est... Voilà, ils sont c'est un duo un peu qui il y a plein de catastrophes qui arrivent en fait, donc ils s'affranchissent des codes un peu du monde de la musique un peu lyrique, mais c'est très chouette. En plus ils sont certes très drôles, mais ils sont aussi très talentueux. Enfin,
3: oui.
1: Sophie Gérard qui incarne Barbara Hopkins, elle chante super bien, et Philippe Jouan qui joue Maestro Patrick est hyper fort au piano, et pas que, donc voilà, c'est un super spectacle.
2: On les aime beaucoup, et je crois que c'est le dernier spectacle, c'est The Attic Family. Alors eux, je pense qu'ils étaient l'année dernière aux Éclats de Rue, il me semble.
1: Ah, peut-être.
2: Voilà, et donc je pense que c'est un spectacle un petit peu, c'est assez étrange quand on les voit comme ça.
1: Ouais c'est ça. Ça fait un peu étrange, parce qu'effectivement, ils sont maquillés un peu comme des morts-vivants, on peut dire ça. Hein. The Attic Family, The Attic, c'est le grenier, donc c'est, voilà, ça... Ça amène un peu tout un imaginaire de voilà des personnes qui étaient dans le grenier, un peu des revenants. Et donc là, on est un peu plongé dans c'est un peu comme si c'était une famille anglaise, voilà, qui ressurgissait comme ça. Et donc voilà, c'est un ballet théâtral et burlesque. Donc en fait, il y a pas mal de chorégraphies. C'est très c'est très chorégraphié, ce spectacle. Et c'est burlesque, il y a vraiment, il y a des scénettes, enfin il y a des interactions entre eux qui sont très drôles. C'est très humour british. Donc c'est un spectacle super pour terminer le festival.
2: Oui, on se croirait un petit peu, du coup je les avais vus, et on se croirait un petit peu dans un film de Tim Burton qui serait en train de se détraquer, mais dans les films de Tim Burton c'est jamais très, très réglé non plus, mais voilà, on a l'impression d'être plongé là-dedans.
1: Ouais, très bien.
2: Et donc le dimanche, bah, au-delà de la fanfare, tu l'as évoqué, la fanfare Funfare, les Max et Maurice, il y a aussi une choré éphémère.
1: Oui.
2: Alors c'est quoi ? Parce que la dernière, il y avait une choré, le samedi soir, il y avait une grande choré organisée par un des spectacles, c'est la même chose ?
1: C'est pas la même chose. Là en fait, on a travaillé avec le conservatoire du CIVOM, qui est pas très loin de la Renaissance, conservatoire de danse, et en fait c'est des élèves du conservatoire qui se sont dit, on aimerait bien faire une grande choré, un flash mob en fait. C'est vraiment l'idée, c'est d'amener le plus de monde à danser en même temps, au même moment, c'est la même chose, sur la place
2: au même
1: Tilleul,
2: au même endroit,
1: voilà. et pour ça, du coup, elles ont inventé une chorégraphie sur la musique Zou de Shakira,
2: okay,
1: qui est voilà, que plein de gens ont forcément entendu au moins une fois. Donc c'est des pas, l'idée de cette choré, c'est que ça soit c'est des pas qui sont accessibles, qui sont faciles à faire, même moi qui ai deux pieds gauches, je me sens de la faire. Voilà, donc c'est apprendre, il y a un petit tuto sur le site internet. Ou ceux qui ont la plaquette, qui ont la possibilité de récupérer la plaquette, on scanne le QR code et on tombe sur la vidéo. Voilà, les pas sont hyper simples à s'approprier. Et comme ça, le dimanche à 15h30, rendez-vous sur la place des Tilleuls pour prendre part à la foule.
2: À cette grande danse collective.
1: Ouais.
2: Bah c'est chouette, il y a beaucoup, beaucoup de choses. Ça donne envie de passer le week-end entier avec vous.
1: Avec
2: donc
1: plaisir,
2: ça, c'est bien. Fois. Et donc, sur place, on peut manger, boire des coups, ça, c'est bien. Mais donc j'ai vu qu'il y a espace grillade, pizza, crêpes. Il y a plein de choses qu'on peut... Des wraps VG par la bande de Sauvages.
1: Ouais.
2: Des frites par le foyer Léon Richer. Donc oui, il y a vraiment de tout. Mais on peut aussi amener ses pique-niques si on veut.
1: Tout à fait, carrément. Voilà. Oui, il y a des espaces pour s'installer, pour manger... Voilà, on peut venir avec son pique-nique ou alors il y a tout ce qu'il faut. Il y a le stand de gâteaux sucrés qui est tenu par nos bénévoles. Le stand, il y aura des crêpes aussi qu'on a la chance aussi d'avoir en partenariat avec la Biocoop de Mondeville qui nous fournit tous les ingrédients. Donc ça sera des crêpes bio et au-delà de ça aussi, il y aura un coin enfant où il y aura une mini-bibliothèque, où il y aura des jeux en bois qui nous sont prêtés par Art Itinérant. Voilà, qui fait plein de meubles en bois. Il y aura aussi des coloriages et notamment un concours de dessin. Ça, c'est la petite exclue. Il y aura, parce que bientôt, on va fêter les 20 ans de la Renaissance et on aimerait bien... voilà, on a envie de faire, pour les plateaux éphémères, de créer un petit concours de dessin pour imaginer la façade de la Renaissance rêvée, en fait.
2: Okay.
1: Du coup, il y aura des dessins vierges et on pourra dessus imaginer tout ce qu'on veut.
2: Bon, super. Et si on veut, on peut même se maquiller, parce que voilà, tant que quand t'as tout, on va tout donner comme ça. L'espace Le Tellier. Eh bien, c'est super. Alors, pour venir vous voir, tu l'as dit, on peut venir en vélo, on peut venir en voiture, effectivement.
1: Oui.
2: Mais on peut venir en bus aussi.
1: Ouais, c'est ça.
2: Des navettes.
1: C'est ça. Nous, chaque année, on aime bien essayer de proposer plein d'autres manières. On sait que des fois, c'est pas possible de venir autrement qu'en voiture et c'est tout à fait normal. Enfin, oui. Quand on habite un peu trop loin, c'est comme ça. Mais pour celles et ceux qui en ont la possibilité, on les incite vraiment à venir à vélo. Et pour ça, on développe notamment les parcours vélo au départ des villes du plateau. Donc c'est Mondeville, Colombelles et Giberville. On va flécher, en fait, il y aura vraiment des flèches en bois avec marqué plateau éphémère, c'est par là, qui vont être mis depuis la mairie de chacune de ces communes. L'idée, voilà, c'est que ça soit très simple, qu'on se dise, allez, on prend le vélo, on suit les panneaux et on arrive jusqu'au festival. Donc ça, c'est la première option en termes de mobilité autre que la voiture. On propose aussi une navette gratuite. Et ça, vraiment, on incite le public à s'en emparer de cette navette parce que souvent, peut-être que voilà, il n'en a pas entendu parler, mais c'est bien, c'est en parlant dans les interviews que ça passe aussi. C'est que c'est une navette gratuite qui part de Mondeville, Colombelles et Giberville. C'est une, voilà, il y a 9 places, donc ça va suffire normalement. Et l'idée, c'est d'aller prendre les gens et de les amener directement sur le festival.
2: Et ils font des allers-retours, non?
1: Ouais, c'est ça. Ouais. Il y a plusieurs créneaux, enfin, en tout cas, qu'on habite à Colombelles, Mondeville ou Giberville. Ça commence à partir de 13h à Colombelles, par exemple, le samedi. Ensuite, c'est 13h20 à Mondeville, 13h50 à Giberville. Et ensuite, on peut revenir, une fois que la journée est terminée, on peut soit revenir à 18h30, soit à 22h. En fonction des spectacles qu'on a absolument envie de voir. Et pareil pour le dimanche. Donc ça, toutes les infos, on peut les retrouver sur le site internet. Et si jamais les gens viennent en voiture, ça peut être chouette aussi de proposer de faire du covoiturage. On a mis l'événement, l'événement est référencé sur CoviEvent, qui est une plateforme qui est mise en place par Mobicop. Et ça permet justement d'organiser un peu les covoiturages pour venir sur des événements. Donc on peut soit dire qu'on a par exemple 3 places dans sa voiture et qu'on part de tel endroit, ou alors on peut dire moi je pars de tel endroit et j'aimerais bien trouver une voiture. Donc voilà, n'hésitez pas aussi.

0: Exactement, des petits aperçus. Donc, non, et puis on a plein de partenaires sur ce festival, Art Itinérant, le Civédac, la Casa Bière, la Microfolie, tous nos mécènes. Voilà, ces événements, ils demandent aussi beaucoup de ressources en énergie, en financement et tout. Donc, on remercie tous ceux qui permettent, même les villes, aussi les villes de Gibertville, Colombelles, Mondeville. Tout le personnel municipal nous aide, parce qu'il y a pas mal de barrières à installer, des choses comme ça, donc des choses qu'on ne soupçonne pas quand on arrive sur un événement, mais c'est tout le travail en amont qui est important aussi, donc merci à eux.
1: Bah, merci à toi d'être venu en tout cas nous présenter tout ça.
0: Merci.
1: Voilà, et puis en espérant que le soleil sera de la partie, parce que c'est toujours mieux pour.
0: On est confiant, on a regardé la météo et voilà, je touche du bois, mais je crois que ça va aller.
1: Normalement, il fera beau, l'été arrive bientôt et on va en profiter justement avec les plateaux éphémères le 30 et 31 mai. Merci Gaëtan, on se croise là-bas, j'imagine.
0: Bah oui, avec plaisir.
1: Super.

Zelensky's Fortune Taylor. Bon, on résume tout ce qu'on s'est dit dans cet épisode de l'Inopiné. Des spectacles en plein air, des activités pour occuper tout un week-end, une balade en vélo, une équipe de bénévoles passionnés. Voici, on a tous les ingrédients des plateaux éphémères. Ce sera donc les 30 et 31 mai. C'est organisé par le théâtre La Renaissance. C'est au plateau de Mondeville-Colombelle. Vous y êtes tous et toutes les bienvenus. En attendant, restez à l'écoute de La Station B sur le DAB+ à Caen ou sur lastationb.fr. C'était Louise aux manettes, Antoine au micro. On vous salue et on vous dit à bientôt.

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Bonjour, bonsoir, bienvenue dans Mr. Morrison, la seule émission francophone entièrement consacrée à Van Morrison, chanteur, compositeur, musicien nord-irlandais, né à Belfast le 31 août 1945. Ça, on en parle depuis le début de la saison. Ce dont on parle moins, c'est de son caractère, et il est, comme on dit en anglais, grumpy. Il est ronchon, il a mauvais caractère, alors il a tendance à se plaindre, et il se plaint y compris dans ses chansons, y compris de son statut de star, du vedettariat, et y compris du fait qu'on lui demande parfois, toujours même, de s'expliquer. Why must I always explain? C'est la plainte de Mr. Morrison.

Chanson importante pour Van Morrison que ce « Why must I always explain ?»« Pourquoi dois-je tout le temps expliquer qui je suis, ce que je fais, pourquoi je le fais ?» Une chanson qu'il a reprise à de nombreuses reprises sur scène et qui est apparue en 1991 sur le double album « Hymns to the Silence ». Deuxième chanson de cette émission consacrée à la plainte selon Mr. Morrison. Une chanson très obscure qui date de 1973, un très beau blues pourtant, qui s'appelle Drum Chando, Chambeau d'ailleurs, Hustle, John Chambeau, c'est une petite ville située en Irlande, dans le comté de Leitrim, et Hustle, ça veut dire agitation ou encore tumulte, c'est une histoire qu'il raconte de séparation dans la campagne, ça de 1973.

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1: C'est une histoire de contrat de maison de disques signé, on l'a poussé à le faire. C'est les histoires d'Ike Burns, hein, en 67-68 à New York. Il va ressasser ça un petit peu toute sa vie, Van Morrison, et ça donne ce beau blues, cette belle chanson de 1973, Drum Shambo. Ursel. Il dit en revanche que, bah d'accord, il se plaint, mais faut un peu prendre de la hauteur et faut même traverser le monde. Alors on a écouté deux chansons comme ça, You Gotta Make It Through The World, il faut le faire à travers le monde, ça de 77, et puis aussi une autre belle chanson, Higher Than The World, Plus Haut Que Le Monde. On va écouter une version de cette chanson avec George Benson, rien que ça, le guitariste et chanteur en 2015. You Gotta Make It Through The World et Higher Than The World, Van Morrison.

chansons plutôt positives où Van Morrison se situe au-delà, au-dessus du monde, higher than the world. Et donc là, il arrive à dépasser sa plainte. Alors des fois, il est très en colère, il le dit, il le chante comme dans Rain Check, une chanson de 1995 sur l'album Days Like This. Et je retiens cette chanson-là parce que, même si on ne comprend pas ce qu'il dit, hein, My name is Rain Check, mon nom est Rain Check, j'ai demandé à tout le monde, on ne comprend pas ce qu'il veut dire. En revanche, il dit « Won't let the bastards grind me down ». Je ne vais pas laisser les bâtards me mettre par terre. C'est ce qu'il dit dans Rain Check. «

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C'est ce que chante Morrison dans cette chanson de 1995, Rain Check. Alors des fois, il est vraiment très en colère. Il frôle même un peu la parano, Van Morrison, notamment dans Big Time Operator. C'est l'impression qu'on lui met des enregistrements partout, dans son appartement qu'on lui a mis à la fin des années 60. Encore une fois, c'était du temps où il était à New York, il commençait sa carrière solo. Ça donne en 1993, Big Time Operators.

Van Morrison qui se plaint de l'industrie musicale. Faut dire que bah là, il en est à 60 ans de carrière. Il a jamais fait que ça, quasiment. Van Morrison, donc il sait de quoi il parle. Il parle aussi de la jalousie professionnelle. Professional Jealousy sur l'album Hymns to Silence en 91.

Van Morrison sur Station B. Vous écoutez Mr. Morrison et La Plainte, c'est l'émission 23. Van Morrison est célèbre, famous, comme on dit en anglais, partout, sauf en France. Alors, il a chanté Fame et il se plaint justement de la célébrité.

Une chanson dans laquelle Van Morrison se plaint de la célébrité. C'est sur l'album de 2003, What's Wrong With This Picture? Qu'est-ce qu'il y a comme problème avec cette image? Et sur le même album, il a une chanson qui s'appelle Le poisson rouge dans son bocal, Goldfish Bowl. Voilà, il tourne en rond.

ça n'est pas forcément une émission qui respire la joie de vivre. Hein. Goldfish Bowl, l'aquarium, on peut dire ça comme ça, d'un poisson rouge sur un album de 2003. Très jazz, très blues, What's Wrong With This Picture. Alors, en 2022, Van Morrison publie un album où il est très, très en colère. What's It Gonna Take? Là, on sort des confinements et il s'est pris littéralement de bec avec le pouvoir nord-irlandais, notamment le ministre de la Santé qui a dit qu'il était quelqu'un de dangereux. Alors, il a répondu en chanson « Dangerous ».

Dangerous, une chanson parue en 2022 et avec laquelle il a ouvert à plusieurs reprises ses concerts à cette époque-là pour dire sa colère vis-à-vis du gouvernement nord-irlandais. C'était sur l'album What's It Gonna Take. On va conclure cette émission sur Mr. Morrison et la plainte avec cette magnifique ballade où il évoque Greta Garbo, la grande comédienne suédoise née en 1905, mort en 1990. Ça s'appelle Just Like Greta. Il dit qu'il veut être comme Greta Garbo, je veux juste être seul, qu'on lui fiche la paix, autrement dit. C'est ce que chante de manière très belle Van Morrison. Il emploie une expression un peu étrange, en français c'est AWOL, absence without leave, absent sans permission officielle, c'est comme une désertion. Well, I know I'm going everywhere. Voilà ce qu'il va chanter. Tell everyone I'm not at home, dis à tout le monde que je ne suis pas à la maison, just like Greta.

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faut le laisser tranquille, hein. Van Morrison, I just want to be alone, je veux juste être tout seul. Je déconnecte mon téléphone, il va AWOL, absent, without leave, absent sans permission officielle. C'est ce qu'il chante dans cette très belle chanson, Just Like Greta, comme Greta Garbo. Merci Rémi pour la technique de cette émission 23, Mr. Morrison, et la plainte, ou la colère, ou l'envie d'être laissé tranquille, on peut dire ça comme ça. C'était à réécouter sur lastationb.fr avec des illustrations, on aura peut-être aussi une version live, pourquoi pas, parce qu'il y a beaucoup de choses de filmées. Et on se retrouve dans 15 jours avec Mr. Morrison et des chanteurs de jazz.

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3: Ce n'est qu'un début. Autant que je me souvienne, ma première manif du 1er mai eut lieu en 2002. J'avais 17 ans et je connaissais alors mes premiers émois militants. 10 jours plus tôt, Jean-Marie Le Pen accédait au second tour de l'élection présidentielle. C'était à l'époque sidérant pour tout le pays. Avec mon pote Pierrot, on avait peinturluré un vieux drap avec je ne sais plus quel message et amené notre étendard au cortège syndical de notre patelin. C'est bien les jeunes, nous avaient dit les cégétistes, comme les élus bien contents de nuancer un peu avec les tempes grises. On avait marché, on avait gueulé, comme 1,5 million de personnes ce jour-là. 1,5 million pour une manif qu'on pourrait dire antifasciste, du jamais vu et surtout du jamais revu. Car aujourd'hui, à l'époque de la dictature de la petite phrase, des réseaux sociaux, de la fronde contre l'état de droit, de la fulgurance trumpiste, de la banalisation frontiste, de la croisade conservatrice et autoritaire des milliardaires qui s'arrogent le monde autant que les richesses, les choses ont bien changé. Mais l'urgence de l'antifascisme reste plus que jamais actuelle. Cet antifascisme, il peut être perçu à plusieurs dimensions. Lutter sur le terrain, dans la rue, sur les réseaux, dans les médias, tout en permettant de proposer une lecture émancipatrice, voire libertaire, de la société en garantissant les droits de toutes et tous. Autant le dire d'emblée, non, l'antifascisme n'est ni un nouveau fascisme, ni une posture artificielle, ni une variable d'ajustement. C'est une condition sine qua non de l'action publique à gauche, n'en déplaise au centre mou de la social-démocratie, de Glucksmann à Ruffin en passant par Hollande ou Delga. Car comme on va le voir, le fascisme se terre dans bien plus d'espace que les seules extrêmes droites. L'antifascisme, hier, aujourd'hui, demain, on en parle pendant un peu plus d'une heure. Je suis Maximilien Raspail, bienvenue dans Ce n'est qu'un début. Quand on parle d'antifascisme, beaucoup pensent avant tout au groupe dit Antifa. Si ne voir que l'antifascisme par ce petit bout de la lorgnette, on pourrait dire, est une erreur, les indispensables collectifs Antifa sont aux avant-postes face aux manifestations du fascisme, notamment dans les espaces publics. C'est le cas à Caen, avec Caen Antifa, un collectif regroupant plusieurs dizaines de militantes et de militants, comme Alice et Arthur, que j'ai pu rencontrer, et qui n'entendent pas laisser la place aux extrêmes droites. Alice et Arthur, donc on est ensemble pour parler de Caen Antifa, un collectif antifasciste sur Caen. Ma première question va être toute simple, c'est est-ce que vous pouvez me présenter ce qu'est Caen Antifa ? Alice.
4: Alors le collectif, il est né en 2019 en fait, donc c'était dans un contexte où il n'y avait pas d'orga antifasciste face à l'extrême droite à Caen. Il y avait eu quelques actions qui avaient été organisées à l'époque, notamment il y avait eu un contre-rassemblement, c'était en octobre 2018, face au PDF, qui avait, donc le Parti de la France, qui avait appelé à une manifestation anti-migrants à Ouistreham. Donc ils étaient 50 et la contre-manifestation antifasciste de l'autre côté avait réuni quand même 300 personnes, donc ce qui était pas mal. Et voilà, c'est de là qu'il y a des personnes qui ont commencé à se fédérer. Alors au départ, c'était plutôt un réseau de coordination pour partager des infos, pour protéger des lieux. Les premières assemblées, d'ailleurs, elles se sont tenues au squat du Marais, qui était vraiment très important hein, pour l'époque. Ça a regroupé beaucoup de luttes cannaises, ça a fédéré beaucoup d'initiatives, ça a permis beaucoup de rencontres. C'était dans le contexte aussi de lutte des Gilets jaunes, où voilà, les fachos n'ont pas réussi à cette époque-là à imposer leurs idées. C'était ce qui était plutôt beau pour nous. Et toutes les initiatives antifascistes à ce moment-là, les assemblées aussi au squat du Marais, elles ont contribué aussi sûrement à tout ça, en fait, à faire reculer l'extrême droite de ce mouvement, en tout cas d'une partie du mouvement, ce qu'on a connu sur Caen.
3: Donc ça, c'est pour l'historique d'apparition. Comment ça s'organise au quotidien, un petit peu, la lutte au sein de ce collectif ?
5: Au quotidien, notre activité principale, c'est une veille nationale que l'on fait avec l'aide d'autres collectifs Antifa. Et une veille locale. Donc là, ça va être un travail, c'est un travail au quotidien. En fait, on va surveiller la structuration ou les tentatives de structuration des groupes fachos. Donc, on surveille leur communication publique et on fait une veille aussi dans les espaces publics, là où ils ont l'habitude de coller ou d'apparaître. Et cette veille sert à estimer leur nombre, à essayer de voir les connexions qu'il y a entre les différents collectifs. Et ça sert aussi à surveiller, lorsqu'un événement est public, de pouvoir organiser une riposte antifasciste, donc qui peut prendre plusieurs formes. Des contre-rassemblements, un cadre unitaire large, des manifestations, etc. quoi.
3: Ça permet de faire le lien avec les forces fascistes qui sont en place sur Caen. Est-ce que vous pouvez nous les décrire ?
5: Oui. Bah, il y a plusieurs, plusieurs grandes familles. Nous, on a la malchance d'avoir sur le campus universitaire deux syndicats étudiants, l'UNI et la Cocarde étudiante. Alors bon, ils se font concurrence parfois, ils sont sur une liste unitaire lors des élections étudiantes. On va dire que quand il y en a un qui périclite, il y en a un autre qui reprend un peu le lead. C'est un peu des épiphénomènes parce que ça s'inscrit jamais, ça tient pas dans le temps quoi. À chaque rentrée universitaire, ils doivent repartir de zéro. Les militants qu'on a réussi à identifier, on les perd de vue. Donc pour l'instant, ça prend pas.
4: Ah, on a aussi évidemment le RN, le Rassemblement National et l'entité jeune, hein, donc le RNJ. Qui font beaucoup de communication là, sur les réseaux sociaux à destination plutôt des jeunes. Voilà, on voit aussi qu'ils organisent plus d'événements publics, qu'ils font un peu plus de collages. Donc on surveille ça de près. Sur quand on a vu hein, quand même aux dernières élections que même si moins qu'ailleurs, mais ils ont quand même un petit peu monté leur score. Voilà, par contre, ce qui est quand même plutôt pas mal, c'est qu'ils n'ont pas réussi à constituer des listes partout. Ça a été un échec, notamment à Vire, à Villers-Bocage et à Mézidon.
3: Et d'autres groupes encore qui peuvent exister ? Parce que là, on parlait syndicats étudiants, partis politiques.
5: Ouais, alors il y a plusieurs collectifs. Bon, il est assez anecdotique sur Caen, mais il est un peu plus visible au niveau national, c'est Némésis. Donc là, c'est un groupe de fémo-nationalistes. Hein, elles vont détourner la cause féministe sur des critères racistes essentiellement. Bon, à part quelques collages de temps en temps, c'est surtout une vie virtuelle puisqu'on les voit jamais sur la voie publique, quoi. En un peu plus bourrin, il y avait jusqu'à présent le Parti de la France qui avait une section cannaise. Mais le secrétaire de section est monté au national, c'était Bruno Hiroux. On a fait pas mal de communication sur lui parce qu'il trouvait ça amusant de poser à côté de bonbonnes de gaz mentionnant le Zyklon B. Il n'y a plus de traces de leur activité, au moins localement, quoi.
4: On a l'Action française aussi, qui est le plus ancien groupuscule d'extrême droite qui est encore en activité au niveau national. Sur Caen, là, en fait, ça fait plusieurs années qu'il y a des tentatives un peu de création d'un vrai groupe, mais finalement, on voit que leur action, c'est surtout du stickage de temps en temps et des conférences. Mais ça, c'est que quand ils sont rejoints par des gens d'ailleurs, notamment à Rouen. En fait, là, voilà, ils sont plus forts à Rouen. Donc, des fois, il y a des trucs sur Caen, mais pas grand-chose de ce côté-là. On surveille aussi pas mal Academia Christiana, donc qui se présente officiellement comme un institut de formation chrétien issu du courant traditionnaliste. En fait, on voit bien que sous des dehors un peu de convivialité, de transmission intellectuelle, culturelle, ça véhicule vraiment une idéologie ultra-conservatrice et identitaire. Donc, l'un des fondateurs d'Academia Christiana, c'est Victor Robert, qui est prof de français et de sciences politiques à la Croix des Vents, à C, dans l'Orne, donc pas très très loin. C'est un établissement scolaire privé hors contrat qui est dirigée par la Fraternité Saint-Pierre, donc voilà, qui est héritière de la très intégriste Fraternité Saint-Pédis. On voit que ça SM, puisque du coup, toujours assez, Victor Robert et ses potes catho-intégristes, là, ils ont ouvert il n'y a pas longtemps la Ruche Normande, donc un tiers-lieu, alors... enraciné selon leurs mots, nous on va dire plutôt identitaire, hein, clairement. Voilà. Donc, Victor Robert, il a fait un passage à Caen d'ailleurs il n'y a pas très longtemps, enfin il y a un an déjà, le 23 avril 2025. C'est après cette conférence qu'un bar associatif à Caen avait été intimidé par des jeunes de la Cocarde et du RNJ, hein, conjointement, main dans la main, voilà, avec des slogans fascistes, des saluts nazis. Donc voilà, là, il n'y a clairement pas de doute, hein, que c'est bien un projet social, identitaire, xénophobe qui avance bien masqué derrière une belle communication, des propositions culturelles légères et puis la promesse d'un lien social. C'est pour ça qu'ils vont s'implanter, faire des tiers-lieux dans, bah, dans des patelins où il n'y a plus grand-chose, quoi. Bah, côté des intégristes, quand même, aux portes de Caen, la Gavru, il y a la Fraternité Saint-Pédis qui fait construire depuis 2022 une énorme église pour regrouper toute leur communauté ultra-conservatrice qui est anti-avortement, anti-PMA, anti-tout, quoi, anti-woke. Voilà.
5: Pour finir, bah, ça c'est l'actualité un peu la plus récente et la plus inquiétante aussi. C'est les hooligans locaux qui sont supporters du Stade Malherbe, pardon. Alors eux, ils sont sous la bannière du KEM Crew. C'est des ultras de droite, quoi. Et ce qui est assez nouveau, c'est qu'avant, ils s'organisaient entre eux pour se faire des fights avec d'autres supporters d'autres villes. Mais là, plus récemment, ils mènent des attaques qui sont politiques contre des lieux essentiellement. Il y a encore eu récemment l'attaque d'un bar associatif. Et là, c'est quand même assez inquiétant qu'en fait, ils sortent du stade pour mener ce type d'attaque.
6: Comment s'articule là-dedans votre présence par rapport aux autres formes de gauche, même d'autres formes qui vont se réclamer de l'antifascisme, mais beaucoup plus institutionnalisées ou associatives? Je pense par exemple à la Ligue des droits de l'homme, à des structures comme ça.
5: Nous, on se réunit autour de valeurs communes qui est lutter par tous les moyens nécessaires contre l'implantation de l'extrême droite. Donc, même si on peut saluer d'autres initiatives qui émanent de syndicats ou de partis politiques, selon les modalités qui sont choisies par elle et eux, des fois on va s'y retrouver, des fois on va pas s'y retrouver. On travaille régulièrement avec les membres de VISA, c'est Vigilance et Initiative Syndicale Antifasciste, quoi. On a participé et on salue l'organisation récente de Carnaval Antifasciste à l'initiative des Soulèvements de la Terre qui ont décidé de lier leur axe de lutte à la thématique antifasciste. Donc, et on a très souvent co-organisé des rassemblements où on avait un stand, notamment dans le Forum des luttes qui a organisé tous les ans au Bazar Naum, où la thématique antifasciste était à chaque fois présente et ça permettait justement d'échanger là-dessus. Après, en ce qui concerne des formes plus traditionnelles de la social-démocratie, par exemple, quand ils font un événement dans lequel on ne s'inscrit pas, on n'y participe pas tout simplement. Il y a la...
4: Dans nos actions aussi, quand même, je crois qu'on ne l'a pas dit, mais on fait aussi pas mal d'infos. Donc de l'information pour le grand public, on va dire, via notre site internet, puis notre compte Instagram essentiellement, qui est destiné à tout le monde. Mais on fait aussi de l'info et de la formation, notamment à destination d'autres collectifs, d'autres organisations politiques, puisque voilà, nous, c'est notre objet, l'antifascisme. On passe beaucoup de temps, comme on l'a dit, à regarder les évolutions, etc. On sait que tout le monde n'a pas forcément... le temps de faire ce travail, et du coup on essaie un maximum de donner toutes ces infos qu'on a sur la structuration de l'extrême droite locale pour informer un maximum, en fait.
5: Par exemple, même si nous on n'a aucune vocation à se présenter aux élections, lors des dernières municipales, on a fait un travail sur le candidat RN d'Hérouville-Saint-Clair où on a fait remonter des tweets à caractère raciste, etc., que nous, on a publiés. Et bien ça, ça a sans doute servi d'autres candidats aux élections municipales. Mais nous, une fois qu'on avait fait ce travail de veille et d'information, notre travail s'arrêtait là. Donc, voilà.
6: Eh ben, merci beaucoup.
4: Merci à toi.
5: Ouais, merci à toi. Bon courage.

0: L'actualité de ce printemps a été marquée par les banquets du canon français, dont celui organisé à Caen au mois d'avril. En première ligne de sa dénonciation s'est trouvée notamment Emma Fourreau, députée européenne et conseillère municipale d'opposition à Caen. C'était l'occasion d'en discuter avec elle et au-delà de ce seul événement, d'évoquer l'antifascisme à travers une organisation politique comme la France Insoumise, dont Emma Fourreau est membre. Emma Fourreau, vous êtes députée européenne, vous avez été parmi les premières à dénoncer la tenue du banquet du canon français au mois d'avril, avec derrière quelque chose orchestré, notamment par le milliardaire Pierre-Édouard Sterrin. On a constaté, depuis, vous avez reçu plein de témoignages, les médias ont amené pas mal d'éléments sur des choses racistes, homophobes, etc., qui se sont tenues dans cet événement et en dehors. De quoi est-ce que cet événement-là, il est un petit peu le témoin sur 2026 ?
1: Les événements du canon français sont très révélateurs de la bataille culturelle que mène l'extrême droite, parce que avant, l'extrême droite était diabolisée, on n'assumait pas d'être à l'extrême droite, de voter à l'extrême droite, et on voit que ce type d'événement, c'est un cheval de Troie pour normaliser les idées d'extrême droite, parce que sous couvert de moments conviviales, bon enfant, on mange à la bonne franquette avec des copains, en réalité c'est pour normaliser des discours, des idées qui sont à la fois racistes, misogynes, homophobes. Et c'est pas une supposition de notre part, déjà parce que c'est un événement qui est en partie financé par Pierre-Édouard Sterrin, qui est un milliardaire ouvertement d'extrême droite, qui veut investir 150 millions d'euros sur 10 ans pour faire gagner l'extrême droite dans les urnes. C'est assumé, c'est son projet Périclès. Donc à la fois, si un milliardaire d'extrême droite met de l'argent dans cet événement, ça met déjà la puce à l'oreille, mais ensuite, quand on regarde les précédents de ce banquet, on pouvait y voir à la fois des symboles néo-nazis portés par les participants, des drapeaux avec la croix de Lorraine, des chants nationaux, des saluts nazis, des propos notamment racistes comme « dehors les bougnoules ». Donc nous, avec tout ce faisceau d'éléments, on se disait que bien sûr, c'était un événement d'extrême droite qui se produirait à Caen et qui serait donc dangereux. Et ça n'a pas manqué, puisqu'il y a eu à la fois des propos problématiques qui ont été captés par un journaliste de France Inter qui était en micro caché à l'intérieur.
0: Reportage de France Inter, 4 mai 2026.
2: Tu vas être tranquille, tu mets des cochons tout le temps.
3: Ouais, voilà. Et regarde, on n'a pas été emmerdés. On n'a pas été emmerdés, les gars.
2: On met du cochon, t'es tranquille. Sur les 4000 personnes, t'en as 3999, c'est du Le Pen ou du Bardella.
3: Moi, c'est sûr.
4: Ils votaient à gauche avant, il y en a beaucoup qui votaient PS avant, maintenant ils votent comme nous, voilà, c'est tout.
3: Ouais, ouais.
5: Moi, je suis partisan d'une révolution. On leur broye la gueule, on les pend tous haut et court, comme avant. Tu vois ce que je veux dire? Après, c'est un choix. Il faut savoir porter ses couilles et dire, vas-y, on y va. Sors les flingues, on y va.
6: C'est la deuxième Marseillaise de la journée. Et alors, contrairement à celle qu'on a chantée au début du repas, là, on a des bras tendus. Et juste à ma gauche, un homme avec la main sur le cœur et l'autre tendu, paume vers le bas, façon salut nazi.
1: Mais aussi ensuite un déferlement de haine dans les rues de Caen quand les participants sont allés dans les bars à côté et ils étaient reconnaissables avec notamment leur béret. Donc on voit bien ici qu'il y a un lien de cause à effet entre la tenue du canon français de ce banquet et ensuite tous les propos qui ont eu lieu, tous les actes racistes extrêmement graves. Et c'est pour ça qu'on a fait j'ai fait un signalement article 40 au titre du code de procédure pénale auprès du procureur de la République pour qu'il y ait une enquête, et l'enquête est en cours pour déterminer exactement quels actes illégaux d'apologie, notamment du terrorisme, d'actes racistes, etc., pour que ça puisse être établi, pour permettre ensuite qu'il y ait un précédent qui puisse justifier l'interdiction de cet événement dans les autres villes en disant qu'il s'agit bien d'un événement dangereux, raciste, d'extrême droite.
0: Vous parlez d'un cheval de Troie, je trouve l'expression intéressante, étant donné que effectivement tous les participants n'ont peut-être pas forcément conscience de ça. Il y a une forme d'instrumentalisation, on pourrait dire. Il y a une forme de je disais tout à l'heure, d'avancée un petit peu masquée derrière, avec un risque que les idées dont on parle se déploient. On est presque sur une question de guerre culturelle, d'hégémonie culturelle recherchée désormais par l'extrême droite. Comment est-ce que on agit là-dedans entre la dénonciation qui est indispensable et puis aussi essayer de ramener des personnes qui ne viennent pas pour ça dans le giron de nos combats émancipateurs et ne pas finalement les pousser là-dedans, les culpabilisant, on pourrait dire.
1: En effet, en tout cas, c'est une opération qui est très bien montée parce qu'il y a tout un storytelling organisé par les deux cofondateurs du Canon français, hein, qui sont deux aristocrates, qui vont vous dire que c'est un événement à partisans, qui vont vous dire que c'est pour manger local, pour passer un bon moment. Et eux, à aucun moment, ils vont avoir des propos problématiques dans ce storytelling-là parce qu'ils savent qu'ils doivent se tenir à un discours très court, très clair pour justement essayer de convaincre des personnes de venir à leur banquet. Par exemple, à Caen, c'était 4000 personnes. C'était un événement notamment publié sur Facebook. Donc moi, je comprends très bien qu'on puisse tomber sur cet événement, se dire « ça va être chouette, j'y vais avec mes copains ». Donc évidemment, on n'est pas en train de dire que l'intégralité des participantes et des participants, ils vont en toute connaissance de cause et en sachant qu'ils vont participer à une opération d'extrême droite. Mais après, c'est aussi à la gauche de proposer d'autres alternatives, parce qu'il y a un vrai manque aujourd'hui d'événements qui permettent de fédérer, de vivre ensemble. On est dans une société qui se replie sur elle-même, individualiste, et c'est encouragé par les politiques en place, parce que Emmanuel Macron, les ultra-riches savent très bien que c'est en cassant les solidarités, en cassant les liens entre les gens qu'ils arrivent à mieux écraser, à gouverner, parce que c'est, le but c'est aussi d'atomiser la société. Et donc l'extrême droite, elle, propose un récit fédérateur, alors qui exclut tout un tas de la population, notamment les personnes racisées. Donc évidemment, c'est un peuple rabougri que propose l'extrême droite, stéréotypé, caricaturé, la, entre guillemets, la France aux Français, etc. La gauche, elle, doit proposer une autre définition du peuple et d'autres moyens de se retrouver, parce que ça, ce banquet répond à un vrai besoin, mais juste il le répond de manière raciste et excluante, et c'est à nous aussi de proposer des alternatives pour faire peuple autrement.
0: Est-ce qu'il n'y a pas un piège là-dedans de nous amener sur le champ de la morale, dans lequel la gauche n'est pas forcément attendue et n'est pas forcément à l'aise, et sur finalement un renversement où les banquets amèneraient dans la fête, la convivialité, et la gauche serait poussée à s'opposer à ça, alors que ça n'est évidemment pas le cas?
1: Effectivement, nous, ce qu'on dit, c'est qu'on n'est pas anti-fête, mais on est antifa, et qu'on peut très bien se retrouver avec des copains autour d'un menu sans faire des saluts nazis. Nous, ce qu'on dénonce, c'est pas le fait que des personnes se retrouvent avec de la musique et avec de la nourriture. C'est le fait qu'on banalise le fait de faire des saluts nazis alors que c'est totalement illégal et que ça rappelle les heures les plus sombres de notre histoire. C'est le fait qu'on ait des serveurs racisés qui ont été agressés verbalement. Nous, c'est tout ça qu'on dénonce. Et c'est extrêmement biaisé de dire que faire la fête, c'est forcément avoir des comportements problématiques. Donc nous, on propose un autre récit qui est que là, c'était pas une ambiance bon enfant, mais que c'était au contraire un moyen de normaliser, de créer des espaces où c'est OK de se retrouver, souvent entre hommes, hein, parce que quand on regarde les photos, c'est une majorité écrasante d'hommes qui se retrouvent et qui, sous emprise de l'alcool, se sentent encore plus poussés des ailes pour avoir des propos qui sont illégaux. C'est de ça dont on parle. On ne parle pas d'une interdiction de fête, on parle d'une interdiction de proférer des insultes racistes, misogynes, etc.

0: vous parler d'antifascisme, on est au cœur du sujet qui nous intéresse aujourd'hui. Cet antifascisme, est-ce qu'il est indispensable, indissociable des combats à gauche, qu'ils soient des partis politiques, des syndicats, des associations ?
1: Bien sûr, parce que le fascisme, lui, ne s'arrêtera pas à l'interdiction d'un certain parti politique. Il s'en prendra à tous les partis politiques progressistes, à tous les syndicats progressistes, à toutes les associations. On le voit dans l'histoire, quand c'est le fascisme qui accède au pouvoir, on interdit toutes les associations, tous les partis politiques de gauche, tous les syndicats. Donc c'est une menace qui pèse sur l'ensemble des composantes du progressisme. Ce serait une erreur de penser qu'on peut jeter sous le bus un certain parti politique en pensant que nous, on serait épargnés parce qu'on n'aurait pas condamné avec virulence le fascisme. Le fascisme, il s'en prendra à absolument tout le monde. Il ne faut pas se penser protégé par cette menace-là. Et une fois qu'elle s'installe dans le pays, c'est très très difficile de s'en débarrasser. Donc c'est une obligation absolue d'être antifasciste. Pas simplement de ne pas être fasciste, mais de combattre le fascisme. C'est ça l'antifascisme. Si vous supprimez le fascisme, il n'y a plus d'antifasciste. Donc c'est vraiment notre essence de combattre les idées haineuses, les idées qui menacent à la fois la démocratie, qui menacent la sécurité des personnes. Donc évidemment que chaque organisation doit s'inscrire dans la lutte antifasciste, doit être solidaire des camarades qui sont attaqués aujourd'hui, parce qu'ils seront les prochains sur la liste. Et donc effectivement, si on veut protéger les personnes racisées, les femmes, la communauté LGBTI, si on veut protéger les pauvres, hein, parce que y compris les fascistes s'en prennent aux plus pauvres, eh bien il faut faire bloc et dénoncer chaque action fasciste, parce que le fascisme n'arrive pas du jour au lendemain dans le pays de manière brutale et violente. Ça commence par la normalisation qu'on voit par exemple avec le Rassemblement National à l'Assemblée Nationale, qui est un peu la partie lisse incarnée par Jordan Bardella, mais en réalité tous ces gens ont des liens très forts avec des groupuscules violents, parce qu'ils travaillent pour la même hégémonie de l'extrême droite, avec une partie des gens qui font les discours, qui nourrissent ensuite les actes racistes, les actions racistes. Donc c'est toute une nébuleuse. Et j'alerte aussi une partie de la gauche qui est tentée de répondre sur le terrain de l'extrême droite en s'appropriant certains sujets, comme celui de l'immigration, par exemple, ou sur le racisme, ou sur la sécurité. Il y a une partie de la gauche qui a des propos extrêmement problématiques. Ça ne fait que nourrir l'extrême droite. Et c'est pour ça que c'est très important pour moi d'être antifasciste jusqu'au bout. Et il s'agit de protéger les gens, là, et de aussi quand même se souvenir que dans un an, c'est l'élection présidentielle qui va déterminer beaucoup de choses dans ce pays. Et moi, je pense que ce sera un moment de grande bascule, quoi qu'il arrive. Ça peut façonner le rapport de force, y compris sur la scène internationale, où on a quand même des fascistes au pouvoir comme Donald Trump, qui sont dans un impérialisme extrêmement féroce. Je pense aussi évidemment à Israël. Et donc, y compris sur la scène internationale, on a intérêt à avoir un président antifasciste.
0: Ça, on va en reparler de cette scène internationale et de ce mouvement de fond, parce qu'il ne concerne évidemment pas que la France. L'antifascisme, alors s'opposer à l'extrême droite et à la vague fasciste, évidemment, comment est-ce que ça s'articule aussi dans ce qu'on va proposer en termes de programme, en termes d'action, en termes aussi de mode de gouvernance? Est-ce que l'antifascisme aussi, c'est ça, c'est à la fois du combat front contre front, pour ne pas laisser un centimètre carré, mais aussi amener des choses programmatiques et des choses dans la réalité de la vie des gens?
1: L'antifascisme, c'est aussi montrer qu'un autre monde est possible, parce qu'aujourd'hui, le fascisme se nourrit de la misère des gens, qui est réelle en France, parce qu'on est la 6e, 7e puissance économique du monde, mais on a des personnes qui dorment à la rue, on a des enfants qui vont à l'école, mais qui ensuite ne rentrent pas chez eux parce qu'ils n'ont pas de toit sur la tête. On parle de personnes qui sautent régulièrement des repas, qui ont la boule au ventre dès la moitié du mois parce qu'elles ne savent pas comment payer leurs factures. C'est ça la réalité très concrète des gens, c'est une souffrance qui est réelle, et le capitalisme ne peut pas répondre à cette souffrance puisqu'elle génère toutes ces souffrances. Et donc la réponse du capitalisme face aux protestations, face à la misère qui monte et à sa dénonciation, c'est d'encore plus resserrer les vis, d'être dans la répression à la fois parlementaire, à la fois dans la rue. C'est une violence démocratique, sociale. Donc le capitalisme, évidemment, n'est pas une solution pour répondre à la souffrance des gens. Et nous, on dit que l'extrême droite n'est pas une solution non plus, parce que c'est en réalité une autre forme du capitalisme. On le voit avec Bardella, Le Pen, qui fréquente les milieux des riches, des grands patrons, etc. Et ils ne menacent pas ce système. Et eux, ils rajoutent simplement du racisme en disant aux gens: oui, vous êtes peut-être précaire, mais nous, on va s'assurer qu'il y ait encore plus pauvre que vous, en criminalisant encore plus les personnes exilées, etc. Alors que nous, ce qu'on dit, C'est que si on veut augmenter le niveau de vie des gens, faut pas faire la poche aux plus pauvres. C'est pas en faisant la poche des exilés qu'on va réussir à s'en sortir, c'est en faisant la poche aux ultra-riches. Et donc c'est réinstaurer une forme de lutte des classes en disant mais le problème dans ce pays, ce ne sont surtout pas les migrantes et les migrants, mais c'est plus facile pour certaines personnes de s'en prendre à elles parce que on les voit dans la rue, elles sont visibles, alors que les ultra-riches n'existent même pas dans notre monde. On n'arrive même pas à conceptualiser et à se faire une idée de leur richesse tellement c'est immense, on n'arrive même pas à y croire, à le penser, donc on a tendance à les oublier. Donc nous, c'est redire qu'on peut avoir une vraie politique de redistribution des richesses. C'est réaffirmer le fait que la valeur en France, elle est produite par les travailleurs et les travailleuses, pas par les ultra-riches qui sont des héritiers et qui ne font pas tourner le pays. C'est pas vrai. Si les ultra-riches partent, ben qu'ils s'en aillent parce que la force de travail, elle restera ici. Donc c'est à la fois dire qu'on peut vivre dignement de son travail, mais aussi dire qu'on ne doit pas mourir de son travail. C'est une situation contre laquelle on veut évidemment se mobiliser pour offrir des emplois à toutes et tous, réduire le temps de travail à la fois au niveau de la journée, au niveau de la semaine et au niveau de la vie. Et on pense qu'effectivement, on n'est pas là pour travailler puis mourir, mais que le travail doit nous permettre de vivre, mais on ne vit pas pour travailler. Et donc, c'est aussi dégager du temps pour les loisirs, pour profiter de ses proches, sa famille, pour s'engager dans des associations, pour profiter de la nature, etc. Enfin, c'est quand même ça, la vie. Aujourd'hui, nous, on nous fait croire que finalement, on ne peut pas aspirer au bonheur. Et donc, nous, retrouver le goût du bonheur, ça fait partie du programme. Donc, à la fois avec une politique sur l'emploi, en disant de toute façon que les besoins sont immenses, parce qu'on a le dérèglement climatique qui est en train de nous frapper. Il y a déjà des conséquences aujourd'hui, mais elles vont s'accélérer. Donc, on peut créer des dizaines de milliers d'emplois dans le secteur de l'agriculture, dans le secteur de l'économie de la mer, avec l'équilibre entre, évidemment, l'utilisation de la mer pour les énergies marines renouvelables notamment, mais sans l'abîmer, sans l'exploiter, qui est un équilibre qui est difficile à trouver, mais sur lequel on travaille dans notre programme, avec, évidemment, réinvestir dans la santé, dans l'école. Enfin, y a énormément de besoins. Et donc, nous, on veut créer une politique qui réponde aux besoins et aussi donner une traduction politique à ce que nous, on appelle la Nouvelle France. Et on entend beaucoup parler de la Nouvelle-France dans les médias avec une vision racialiste de ce concept. Ce n'est absolument pas le cas. Nous, quand on parle de Nouvelle-France, c'est pour parler de cette France qui n'est plus celle du général de Gaulle, qui a beaucoup changé depuis les femmes ont le droit de vote, depuis... Enfin, il y a eu énormément de bouleversements, mais qui ne sont pas pris en compte dans la 5e République. Nous, on pense qu'il faut changer de République, passer à une 6e République à travers une nouvelle constitution qui serait écrite, cette fois-ci, pas par un petit groupe de personnes, mais au contraire par... les citoyennes et les citoyens, avec une partie tirée au sort, avec une partie élue. Et donc, pour nous, c'est ça que l'on propose. C'est la vision positive de ce qu'est la Nouvelle-France, de ce qu'on peut faire, parce qu'on peut faire énormément de choses. On avait quand même de très belles industries qu'on est en train de vendre à tout le monde, mais si on se les réapproprie, eh bien, on pourrait faire de belles choses pour lutter contre le dérèglement climatique et pour garantir le fait que chacun ait un toit sur la tête, une alimentation saine. C'est quand même quelque chose qui, pour moi, donne envie.

0: Vous êtes toujours dans Ce n'est qu'un début, consacré ce mois-ci à l'antifascisme, hier, aujourd'hui et demain. On poursuit notre discussion avec Emma Fourreau, députée européenne. Ce capitalisme dont vous parliez tout à l'heure, il est de plus en plus illibéral, autoritaire, face à Jordan Bardella, Marine Le Pen, Éric Ciotti, l'AFD, Vox, Trump, Javier Milei, etc. Est-ce que on n'aurait pas une nouvelle internationale à construire ?
1: Si, absolument, parce qu'on voit que les fascistes, eux, arrivent à s'organiser. Donc il est extrêmement important que une internationale progressiste puisse elle aussi voir le jour avec les jeunes qui sont en moteur, parce qu'on a toute une génération là qui est politisée, notamment parce que on est la première génération à être témoin d'un génocide en 4K. On a tous vu les images abominables du génocide en Palestine perpétré par Israël, qui est financé par les États-Unis. Donc on voit aussi qu'il y a une prise de conscience chez les jeunes de ce besoin d'internationalisme et d'antifascisme, de cette nécessité de la solidarité entre les peuples. On le voit notamment avec Cuba, qui est totalement essoré par les États-Unis. Et moi, je vois plein d'organisations de jeunesse lever des fonds pour pouvoir envoyer du matériel médical, par exemple, à Cuba. Tout ça est extrêmement important. Ça doit aussi se faire au niveau des chefs d'État, faire en sorte qu'on ait aussi une nouvelle diplomatie qui soit non alignée, qui soit au service du droit international et du droit des peuples à disposer d'eux-mêmes, et la France pourrait y prendre part à ce bloc de non alignés qui défend le droit international, qui aujourd'hui est extrêmement menacé, qui est piétiné tous les jours, y compris par la France. Et donc on a un gros besoin de défendre ce droit international pour protéger les peuples du monde entier face à un capitalisme débridé. Et l'impérialisme a toujours existé, mais là, avec Donald Trump notamment, on voit qu'il ne se cache même plus derrière des impératifs moraux. Avant, on allait intervenir en Amérique latine en disant « non, mais c'est pour ramener la démocratie ». Trump ne dit même plus ça. Il débarque clairement en disant « c'est pour le pétrole, il s'en fout de la démocratie, il s'en fout des droits humains, c'est pas son sujet ». Donc on a un impérialisme extrêmement féroce avec les États-Unis, avec Israël, mais surtout avec la complicité européenne. Moi qui siège au Parlement européen, je vois bien que le Parlement européen est incapable de condamner les États-Unis. On n'a jamais aucune résolution sur les États-Unis ou sur Israël. C'est toujours les mêmes pays qui sont visés, et à juste titre. Sur la Russie, par exemple, avec son agression de l'Ukraine, mais on est incapable de condamner le génocide d'Israël en Palestine. Donc ce deux poids deux mesures décrédibilise totalement les institutions européennes, décrédibilise nos chefs d'État aujourd'hui. Donc c'est important de faire revivre par la base la solidarité internationale, cet internationalisme, et faire en sorte que ce soit ensuite repris par les partis politiques, par les chefs d'État. Donc nous, on espère bien pouvoir le remporter l'année prochaine pour impulser ça. Et on a d'autres pays alliés. Le Brésil, je pense à la Colombie. Enfin, il y a plein de pays qui s'engagent déjà, eux, dans une autre voie. Et donc, c'est important qu'il y ait aussi des pays en Europe qui soient capables d'impulser ça.

Pour Antonio Gramsci, le fascisme est le résultat d'un état de crise de la société. Quels sont donc les points communs entre les sociétés du début du siècle précédent et les sociétés contemporaines? Voici la question que pose un ouvrage. Ça s'appelle « Face à la fascisation de la société, l'antifascisme ». C'est écrit par Patrick Vassor et Sacha Vassor aux éditions Le Bordelot. Patrick Vassor est sociologue, j'ai pu m'entretenir avec lui.

Patrick Vassor, tu as coécrit avec Sacha Vassor un livre qui est sorti tout récemment, au mois d'avril, qui s'appelle « Face à la fascisation de la société, l'antifascisme, de la nécessité à la contradiction ».

0: crise, hein. La situation de manifestation est souvent une situation de crise, et on voulait aller un peu plus loin. Et donc la rédaction de ce livre, c'était un moment de réflexion pour nous deux, et également, puisque nous sommes de deux générations différentes, c'était la possibilité de poser un peu des connaissances qui sont parfois communes et parfois différentes, et en les posant, d'essayer de voir peut-être certaines formes de continuité et également certaines formes d'altération dans le mouvement fasciste et dans les mouvements antifascistes.
1: Quand je t'ai contacté pour préparer cette émission, tu m'as dit ce bouquin, c'est un bouquin qui parle d'antifascisme à travers ces manifestations fascistes. Qu'est-ce que ça veut dire, ça ?
0: Ben, ça veut dire que, en fait, l'antifascisme n'existerait pas sans le fascisme. Effectivement, c'est le fascisme qui détermine l'antifascisme. Souvent, lorsque l'on étudie ou lorsque l'on parle dans les médias, dans les milieux politiques des mouvements antifascistes, on les considère simplement à travers le petit trou de la lorgnette, c'est-à-dire qu'on voit, on imagine ce qu'ils sont, au travers parfois d'actions peut-être un peu brutales, parfois hors normes, et ils font peur. Mais la réalité est tout autre, c'est que ces groupes existent parce que par ailleurs, il y a des personnes qui véhiculent non seulement des idéologies fascistes, mais également qui pratiquent des actions, qui sont des actions coup de poing, des actions de rue, qui sont elles-mêmes très violentes et fascistes. Donc c'est à travers ces mouvements-là que l'on peut analyser et percevoir réellement ce qu'est l'antifascisme.
1: Dans ce bouquin, j'ai noté une phrase, c'est « Le fascisme, il se trouve toujours aux portes du quotidien et ne dépend pas d'un régime politique qui se serait imposé autoritairement. » Finalement, en fait, le fascisme, il peut être à n'importe quel endroit de la société.
0: Oui, bien sûr. C'est-à-dire que, ça, en fait, se pose la question de l'historicité du fascisme. C'est-à-dire que on parle de fascisme depuis les Facci, mussoliniens, etc. Oui, bien évidemment, c'est peut-être la première pierre du fascisme. Mais après, souvent, et beaucoup d'historiens ont estimé que le fascisme était un mouvement qui était un mouvement déterminé et qui avait une sorte de nature propre. Et qu'on n'a pas forcément retrouvé depuis le parti fasciste mussolinien. De fait, ce n'est pas vrai. Gramsci note que le fascisme, c'est la réaction à un moment de crise, et de plus, il n'y a aucun texte officiel qui définit l'idéologie et le mouvement fasciste au moment mussolinien. Si le fascisme, c'est un système de domination, on peut trouver des systèmes de domination à peu près partout dans notre quotidien. Le seul problème, c'est de savoir s'ils vont pouvoir se généraliser, c'est-à-dire devenir systémiques, ou s'il reste des moments déterminés dans un, pourquoi pas, pour une institution, pour un groupe, etc. Il se trouve qu'aujourd'hui, sans doute que ces moments et ces moments clés sont plus nombreux, plus importants, et qu'ils permettent peut-être de définir une fascisation réelle de la société.
1: On parle souvent du fascisme en ce moment comme quelque chose qui est dans une vraie révolution et qui fait sauter toutes les digues. Pourtant, l'idée d'une France antifasciste depuis la Seconde Guerre mondiale est vachement nuancée dans le bouquin et permet de remettre aussi des choses au clair là-dessus sur des idées comme quoi il n'y aurait pas de choses rampantes depuis des décennies, alors que c'est beaucoup plus contrasté que ça.
0: Oui, c'est très contrasté. D'ailleurs, l'un des contrastes, on va dire, politiques et historiques, c'est le livre de Michel Daubry, qui est politiste, qui a enseigné à Nanterre et à la Sorbonne, où il parle du mythe de l'antifascisme ou du non-fascisme en France. C'est-à-dire que des historiens comme René Raymond, à une époque, disaient que le fascisme n'avait jamais existé en France, il s'agissait d'une forme de nationalisme, mais que jamais, sous Vichy, la France n'avait été fasciste. Or, il y a des personnes comme Zef Sternel, Michel Daubry, etc., qui montrent très très bien que la période vichiste était une période fasciste. Et puis après, il a fallu, après la Seconde Guerre mondiale, faire la réconciliation

0: tradition gaullienne, c'est-à-dire qu'il fallait éviter de fracturer le pays, etc. Donc, sous prétexte, peut-être à raison, je ne suis pas là pour en discuter, mais sous prétexte de réconciliation, il y a des quantités de personnes, notamment des collaborateurs, qui ont réussi à s'immiscer dans les institutions politiques et qui ont continué une vie politique, une vie sociale. Et donc le fascisme n'a pas totalement disparu, et les fascistes évidemment pas davantage. Et puis il y a eu, bon, on le sait, l'épisode de la guerre d'Algérie, avec ce que l'on sait aujourd'hui de l'histoire de Le Pen, ses amitiés avec des Waffen-SS, etc. Tout ça montre que il y avait quelque chose, un terrain qui est un terrain terriblement producteur, fertile pour le fascisme. Et donc ça n'a pas disparu. Ça n'a pas disparu. Et dans les années 60, donc après la guerre d'Algérie, il y a des gens qui, autour de groupes comme Occident, donc des groupes d'extrême droite, nationalistes, activistes, ont réussi avec des jeunes comme Madelin, ancien ministre, comme Longuet, ancien ministre, comme Novalis, etc. Ce sont des gens qui ont fait un parcours politique dans les années 70, très, comment dire, très acceptable et légitimé par la République. Alors que durant les années 60, ils organisaient des ratonnades, ils en appelaient à une France blanche, française, etc. Et aujourd'hui, ben certains, comme Madelin, comme Longuet, sont toujours invités sur certaines chaînes de télévision, CNews pour ne pas la nommer, de manière à jouer les grands conseillers, les grands frères. Donc, ce fascisme est là, très présent, et il imprègne l'ensemble du monde politique. Et puis, il ne faut pas oublier que, autour de tout cela, si Occident a été l'un des premiers mouvements jeunes fascistes dans les années 60, ces mouvements-là se sont multipliés. Et aujourd'hui, ils sont en nombre dans le pays. Donc, effectivement, la France a toujours une sorte de rivière souterraine active, fasciste, et qui de temps en temps permet à des arbres de pousser, et en ce moment il en pousse de partout.
1: Et dans cette forêt fasciste, on voit qu'il y a beaucoup de porosité. Il y avait ces exemples d'hommes politiques, mais ça s'organise plus au-delà que ça. On en parlait un petit peu déjà avec Quantifat précédemment dans l'émission. Il y a, entre tous les mouvements, il y a de l'interpénétration, chacun s'alimente. Comment ça s'organise ?
0: Évidemment, chacun s'alimente, et les interpénétrations sont multiples. Alors déjà, entre les mouvements et les partis politiques, parce que souvent, les jeunes débutent dans des mouvements qui sont des mouvements activistes, des mouvements de rue, et ensuite, ils cherchent à trouver une sorte de légitimité également dans les partis politiques. Or, les partis politiques, et notamment les partis d'extrême droite, ont besoin de services d'ordre. Or, les services d'ordre, ils ne vont pas les chercher chez les élus, etc. Il faut des hommes de main. Et quand je dis des hommes de main, c'est parce que c'est principalement, effectivement, la gente masculine qui est présente, même si cette gente masculine n'est plus seule aujourd'hui. Mais principalement la gente masculine. Et ces hommes de main qui vont faire les services d'ordre trouvent parfois également la possibilité de trouver un espace politique. Quand je dis politique, cette fois-ci, c'est institutionnel, dans les partis. Et Marine Le Pen est entourée de personnes qui ont fréquenté le GUD, notamment, groupe éminemment politique, éminemment activiste, éminemment violent, éminemment raciste, éminemment antisémite. Donc tout ça, ça génère effectivement toutes ces interpénétrations.
1: Tu parlais du Front Rassemblement National, ça permet de faire le lien avec cette dédiabolisation qui a été entreprise depuis 10-15 ans, et le résultat aujourd'hui dans sa fréquentabilité. Pourtant, il y a quelque chose qui marque, qui apparaît d'ailleurs aujourd'hui avec davantage avec Jordan Bardella qu'avec Marine Le Pen, c'est la proximité avec les milieux de décision, les milieux d'affaires. Et en gros, est-ce qu'on n'est pas en train de revoir que fondamentalement, le fascisme, il est d'abord lié au capital, aux possédants. Et en gros, la question derrière ça, c'est est-ce qu'on peut être antifasciste sans être anticapitaliste ?
0: Non, absolument pas. L'anticapitalisme et l'antifascisme vont de pair. D'ailleurs, la seule possibilité, effectivement, qui a existé, d'être anticapitaliste sans être antifasciste, a mal tourné. Voilà. Si le capitalisme, c'est la possibilité d'être en compétition perpétuelle de manière à faire apparaître des élites, le fascisme, lui, c'est exactement cela. C'est, à un moment donné, être en compétition pour d'autres raisons que des raisons économiques. Mais cela se tient, puisque de toute façon, il s'agit de la domination d'une même ethnie, culture, entre guillemets, race, ce terme que je n'aime pas. En tous les cas, c'est comme cela que ça se véhicule chez les fascistes. Tout cela, c'est la possibilité d'avoir des individus qui règnent culturellement, qui règnent médiatiquement, qui règnent économiquement, qui règnent politiquement. Et donc, être anticapitaliste, c'est être antifasciste et réciproquement. Et bien évidemment, le capitalisme, on ne peut pas le réformer en tant que tel, faut pas rêver, puisque quoi qu'il arrive, la base, c'est cette compétition qui mène soit à une forme de productivité, soit à une forme de percée d'une élite ou reconnaissance d'une élite. Mais qu'on le veuille ou non, la situation allemande dans les années nazies a bien reposé, elle aussi, sur l'adhésion du capitalisme aux idées nazies. Donc, on ne peut pas dissocier fascisme et capitalisme.

0: Vous êtes toujours dans Ce n'est qu'un début, consacré ce mois-ci à l'antifascisme. On poursuit notre discussion avec Patrick Vassor, sociologue et co-auteur avec Sacha Vassor du livre « Face à la fascisation de la société, l'antifascisme » aux éditions Le Bord de l'eau. Un des chapitres de ce livre, Face à la fascisation de la société, l'antifascisme, est consacré à la police, à l'armée, aux forces de coercition, exactement dans le même, dans la même idée que celle qui est liée aux capitalistes. En fait, on voit que ces forces de coercition, en fait, elles sont là pour garantir le capital et garantir leur place aux possédants et avec eux les décideurs.
1: Oui, bien sûr. L'idée de la police, c'est une idée qui est une idée ancienne. C'est-à-dire qu'il ne peut pas y avoir de politique ou de police en termes de ville sans police en termes de coercition. Donc il faut comprendre que la police n'est pas là en soi pour nous protéger. Elle est là en soi pour maintenir un ordre. Et l'ordre dépend du système. Or, le système capitaliste a un ordre déterminé et la police défend cet ordre déterminé qui, bien souvent, peut aller vers des formes qui sont des formes fascistes. Aujourd'hui, la formation des militaires et la formation de la police repose pour beaucoup sur la défense d'une république, d'un drapeau, d'une idée. L'idée de la République telle qu'elle a été générée, mais qui est une République bourgeoise, qu'on le veuille ou non. Et donc, ils sont là pour cela. Alors, on leur inculque un certain nombre de valeurs. Les valeurs qu'ils doivent défendre avant tout, c'est défendre le bien, bien privé, bien matériel, etc. Défendre la France. Alors, que signifie la France? Parce qu'on pourrait se poser cette question. La France, c'est quoi? On a l'impression, parfois, quand on écoute tant les personnalités politiques de gauche que de droite, que la France est une entité soudée, éternelle, etc. Alors que, comme tout regroupement, comme toute entité humaine, en principe, c'est une volonté d'adhésion à des valeurs. Or là, quelles sont ces valeurs? Et c'est là que la police et l'armée deviennent d'une certaine manière importantes. C'est-à-dire que lorsqu'on voit leur formation, lorsqu'on écoute les débats, lorsqu'on a l'impression qu'il ne peut pas y avoir d'altération à ces valeurs et que tous ceux qui désirent une altération à ces valeurs deviennent des outsiders, c'est-à-dire presque des hors-la-loi. Et donc, de ce fait-là, cette police et cette armée se retrouve dans le discours nationaliste. Et en se retrouvant dans le discours nationaliste, lorsqu'il y a des élections, et le CEVIPOF, donc, qui est le laboratoire de Sciences Po, a démontré que ces dernières années, le vote pour l'extrême droite, et plus particulièrement pour le Rassemblement National, est de plus en plus important dans ces milieux militaires et policiers. Au point où on atteint pas loin de 70% de votes pour le Rassemblement National lors des dernières élections européennes. Donc oui, effectivement, la police et l'armée sont teintées d'une idéologie qui est une idéologie fasciste, d'extrême droite, et c'est pas par hasard si l'on trouve ce que les gens appellent des débordements, mais qui ne sont pas des débordements dans la police. C'est le maintien de l'ordre.
0: On l'a vu à Sainte-Soline.
1: Sainte-Soline en est un exemple terrible où les vidéos montrent combien les militaires sont très très heureux de taper non pas simplement sur des jeunes, mais de taper sur des opposants. Et des opposants à un droit qui est un droit super important, le droit de défendre notre environnement et donc notre avenir. Et là, les militaires, parce qu'ils sont militaires, sont les CRS, etc., semblent heureux, s'épanouir, lorsqu'ils arrivent à blesser un opposant. C'est très inquiétant.
2: Tu les enculés en plus, j'espère que tu as touché. Hein.
3: Ah ouais,
2: ils ont fait
3: Ouais, j'en ai pris un là comme ça.
2: Ah, c'est bon.
3: J'en ai pris un au bras et tout. Ah, je me suis régalé.
4: Ça fait du bien, ça, des petits mots comme ça, ça forme la cohésion.
5: On n'a jamais autant tiré notre live.
6: C'était exceptionnel pour tout le monde.
7: Eh, faites-vous plaisir!
8: On attendait que ça soit bien, tu vois, mais pas autant. Là, c'est la guerre civile.
9: J'ai signé pour ça, mec. J'ai attendu 10 ans de gendarmerie pour vivre ça.
10: J'ai tiré 7 LBD, j'en ai couché au moins 4.
9: Mec, j'ai mis une pleine tête avec une sang.
0: Dans le contexte de la société, une autre thématique est abordée dans le bouquin et elle était forcément indispensable, c'est celle des nouvelles technologies liées au numérique. Elles font apparaître un certain nombre de choses. En tout cas, cette société libertarienne qui est voulue par les patrons de Google, Amazon et consorts, elle est inquiétante et elle est sous-jacente aussi de quelque chose de global qui est sur la surveillance, le contrôle, la pénétration de la vie privée.
1: Oui, et alors là, on retrouve quelque chose d'intéressant, c'est que cette pénétration de la vie privée se fait en partie pour des raisons commerciales. Et donc là, on voit bien s'unir de manière plus forte encore le fascisme et le capitalisme. Cette domination du monde, c'est une domination qui est une domination psychologique, sociologique, anthropologique. C'est une domination des riches sur les pauvres. C'est une domination souvent des blancs sur les noirs. Tout cela se met en système et finit par devenir, et c'est ça qui est terrible, quasiment accepté par toute la population, parce que on n'a pas la possibilité de s'opposer à ce macro-système technique qui se met en place et qui petit à petit s'immisce dans nos vies. Lorsque aujourd'hui on déclare nos impôts, on déclare nos impôts de manière numérique. Tous les problèmes qui nous sont posés, quand par exemple on a un enfant qui doit rentrer en études supérieures, eh bien il faut passer par un algorithme tout se fait de la sorte. Et donc petit à petit la surveillance, parce qu'on laisse des données, la surveillance s'accroît. Et en s'accroissant, elle nous rend de plus en plus vulnérables. Alors, cette vulnérabilité est liée, bien évidemment, aux liens que l'on génère ou que l'on crée avec ces institutions de surveillance. Plus que cela, c'est que derrière ce capitalisme de surveillance, c'est un renversement, en tous les cas une révolution anthropologique très forte, dans nos manières de vivre. C'est-à-dire que, sans s'en apercevoir, on nous dirige et avec très très peu de moyens pour réagir. C'est-à-dire quels sont les moyens pour éviter l'intelligence artificielle, quels sont les moyens pour éviter les réseaux sociaux. Alors certains le font, moi je suis sur aucun réseau social, mais par ailleurs, l'intelligence artificielle, j'y suis confronté tous les jours, parfois sans même le savoir. Et dans mon travail, des étudiants, des collègues utilisent quotidiennement l'intelligence artificielle. Que faire ? Donc il y a là quelque chose qui est imposé, parce que ça ne fait pas débat. La démocratie n'a rien à voir avec cela. Personne ne demande l'avis de la population. Tout se fait par contrat entre nos gouvernants et directement les grandes entreprises du numérique.
0: La question derrière ça aussi des réseaux sociaux que tu ne fréquentes pas, mais qui sont extrêmement présents et même quand on n'est pas dessus, on y est confronté parce que maintenant tout le système médiatique, énormément de choses gravitent autour de ces réseaux sociaux. En tout cas, il est noté dans le livre qu'ils ont un effet un peu contradictoire par rapport à ce qu'ils annoncent, c'est que ils isolent socialement et qu'ils appauvrissent culturellement. Est-ce que cette dynamique-là, c'est du pain béni aussi pour toutes les idées fascistes ?
1: Bien sûr. L'isolement permet d'éviter que les individus puissent se rendre compte de la réalité. Et cette réalité, elle est indestructible. C'est-à-dire que on peut toujours se dire que ce sont, par exemple, les étrangers qui commettent les crimes. Mais non, le problème n'est pas là. Si l'on veut vraiment connaître la réalité, il faut croiser les données Et le croisement de ces données dépend terriblement des connaissances que l'on peut avoir. Donc ça, c'est indéniable. Ensuite, l'isolement social ne permet pas les échanges qui devraient tempérer les problèmes ou les ennuis que l'on peut avoir. C'est-à-dire que cet isolement fait toujours monter le pire avant que l'on puisse comprendre où se trouve la juste mesure ou le meilleur. Ensuite, il est certain que la méconnaissance, pour ne pas dire l'ignorance, et notamment l'ignorance de la complexité, de la multiréférentialité, de la complémentarité, cette ignorance-là fait que on simplifie tout et que tout tombe dans un cadre que les gens de CNews définissent parfaitement et certaines personnalités politiques également, soi-disant le bon sens. Voilà, le bon sens. Le bon sens, c'est ni plus ni moins que la dimension populiste insupportable de toutes les formes de fascisme. Grosso modo, il y a trop de chômage, virons les étrangers. Ça tombe sous le bon sens. C'est le bon sens. Là, derrière tout ça, aucune complexité, aucune complémentarité. Donc tout ça, c'est très superficiel. Et sans des connaissances un peu plus complexes, bien évidemment, on est proche ou on se rapproche de toutes les formes de fascisme, raciste, antisémitisme, etc., etc.
0: Dans ce large tableau, quels sont les grands enjeux aujourd'hui pour l'antifascisme ?
1: Il y a vraiment plein de choses. Je pense tout d'abord que l'antifascisme ne doit pas être l'apanage d'un groupe ou deux. Pour prendre un exemple, il y a quelque temps, un Barkhanais a fait l'objet d'une attaque fasciste. Il fut un temps pas si lointain où, lorsque cela arrivait, des quantités de personnes étaient prévenues. Aujourd'hui, il y a un groupe sur un canal, réseau social, qui prévient. Mais quand on n'est pas sur ce réseau social, on n'est pas prévenu. Donc en fait, cette technologie limite pour partie la mobilisation face aux fascistes et au fascisme. Ça, c'est un premier point, c'est-à-dire qu'il ne faut pas forcément utiliser les outils qu'utilise le fascisme à tous les niveaux. Et cette technologie qui est fasciste, qui a été créée par des fascistes, qui est développée par des fascistes, ces technologies, bien évidemment, il faut les révoquer. Ça, c'est la première chose. La deuxième chose, c'est qu'il ne faut pas non plus que l'on s'attarde sur des sujets qui soient des sujets strictement définis, c'est-à-dire emmaillotés dans une idéologie déterminée. Par exemple, ça pourrait être, et je sais que je ne vais pas faire consensus sur ce point-là, mais ça peut être certains groupes féministes, ça peut être certains groupes écologistes, etc. C'est-à-dire qu'il faut tenter de trouver réellement des points de vue qui soient des points de vue plus globaux, plus généraux, et qui permettent, à partir de ces points de vue, évidemment, de lutter contre l'antiféminisme, contre l'anti-écologisme, contre, etc., etc. Autrement dit, on n'y arrivera que si on est capable, à un moment donné, de porter une idéologie commune, avec des valeurs communes. Mais plus que cela, il faut se retrouver sur les combats essentiels. Et cela, ça ne se fait, ou ce n'est fait que par une minorité. Il faut que toutes les personnes qui pensent que le fascisme est une mauvaise chose puissent se dire antifasciste. Or, ce n'est pas le cas. Parce que le simple fait de se dire antifasciste aurait tendance à nous mettre une étiquette sur le dos, comme quoi on serait violent, on serait con, on ne réfléchirait pas et on voudrait mettre le bordel partout. Ce n'est pas que ça. Le bordel, pourquoi pas ? Mais quel bordel ? Est-ce que c'est un bordel révolutionnaire ? Une révolution, pourquoi ? Jusqu'où peut-elle aller ? Et comment est-elle proposée ? Ce sont des questions qui sont des questions très importantes. Parce qu'aujourd'hui, ceux qui pensent que l'on pourrait réformer le capitalisme se mettent le doigt dans l'œil. On ne peut pas réussir à se sauver de ce système sans faire tomber le capitalisme. Et le fascisme est au centre de cela.
0: C'est la fin de cette émission. Merci à Alice et Arthur ainsi qu'au collectif Cantifa. Merci à la députée européenne Emma Fourreau et merci à Patrick Vassor dont je vous rappelle la référence du livre coécrit avec Sacha Vassor. Ça s'appelle « Face à la fascisation de la société, l'antifascisme ». C'est sorti en avril dernier aux éditions Le Bord de l'eau. Toutes les infos, les contacts de nos invités et la réécoute de cette émission sont à retrouver sur lastationb.fr où vous retrouverez aussi les liens vers mes réseaux sociaux Facebook, Instagram et Blue Sky. Je vous donne rendez-vous le mois prochain, lundi 27 juin à 19h. On se quitte avec une petite prolongation, un after, ça s'appelle le mégaphone et c'est une playlist spécialement en lien avec le thème de ce soir. Donc restez à l'écoute de Station B sur le DAB ou en ligne et surtout, lâchez rien. Salut.

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